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1: Ben, allô tout le monde, comment ça va? Bienvenue à une autre émission de Acadien par héritage. Ça me fait plaisir que vous êtes là. Une autre fois avec moi pour les prochaines deux heures. Bon, ben, pour commencer cette émission, pour la première partie de cette émission, j'ai pensé de faire, comme que j'aime de faire de temps en temps, quelque chose d'un petit spécial, un genre de thème à l'émission. J'ai pensé pour celle-ci, surtout pour la première partie de l'émission, on va faire des chansons qui nous viennent de des artistes qui ont un nom de famille Leblanc. Pourquoi Leblanc? Ben, le nom de famille Leblanc, ben, c'est la plus grande famille acadienne. Il y a plusieurs artistes acadiens qui ont enregistré des chansons sous le nom de Leblanc. So, j'ai pensé, ben, pourquoi pas faire des chansons qui viennent des artistes qui portent le nom de Leblanc. Et on commence ça avec la famille Leblanc qui nous chante « Sonyville ».

c'était la famille Leblanc qui nous chantait Sonyville. Bon, ben on continue avec des artistes qui portent le deuxième nom de Leblanc. Nul autre que Hurt Leblanc, le voici avec sa chanson « Trop longtemps ».

C'était Brigitte Leblanc de les Îles de la Madeleine avec les Highways de la musique. Prochain artiste que je fais jouer pour vous autres, c'est J.P. Leblanc. J.P. Leblanc, c'est un artiste qui nous vient de Bathurst. C'est un excellent guitariste au style blues. J.P. Leblanc a enregistré son tout premier CD à l'âge de 17 ans. Le CBC Radio l'a surnommé le Baby Stevie Ray Vaughan. JP a fait plusieurs tournées au Canada et en Europe. Il a même partagé la scène avec des grands artistes de la musique tels que Zachary Richard et même Colin James. Le voici, JP Leblanc, qui nous chante « Danser, chanter » en Louisiane.

Laurie Leblanc avec sa chanson « Moi et tout, Mojito ». Parlant de Laurie Leblanc, ben, il fait aussi partie du groupe Les Leblanc avec Hurt et Réal Leblanc. Et c'est ça que je fais jouer vous autres prochaine chanson. C'est Les Leblanc avec Pas de proche parenté.

Un artiste qui nous vient de la Baie-Sainte-Marie, en Nouvelle-Écosse, c'est Marc Leblanc, qui est aussi connu comme Marc Apollaggio. Et le voici ici avec une chanson qui parle pour ceux et celles qui aiment de faire leur café à la maison avec du Keurig. C'est Keurig, Marc Apollaggio.

Macapola Joe, Marc Leblanc, qui nous chantait. Tchurig. Bon, la prochaine artiste, c'est une fille qui nous vient du fond de la baie, à Bouctouche. Elle était pour longtemps connue comme Nicole et les Froliqueux. La voici, Nicole Leblanc, qui nous chante Fun de Timer.

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1: Ben oui, cette première partie, on continue ça avec des chansons qui nous viennent des artistes qui portent le deuxième nom de Leblanc. Comme que j'ai dit pour commencer l'émission, le nom de famille Leblanc, c'est la plus grande famille ou il y a plus de familles acadiennes qui portent comme deuxième nom Leblanc de toutes les autres familles. Alors j'ai pensé, ben, on va sortir toutes des artistes qui portent le deuxième nom de Leblanc puis essayer d'en faire jouer autant que je peux. On voit une ici qui est probablement une des artistes acadiennes qui a le plus de trophées ou qui a reçu le plus de prix. C'est Lisa Leblanc. Elle nous vient de Rosarville. Rosarville, ça c'est tout proche de Rogersville. Elle est née le 13 août 1970. Elle a eu plusieurs prix des Félix au Québec. Elle a eu des East Coast Music Awards, des Éloises ici en Acadie. Elle a même été nominée aux Junos. Alors, une artiste qui connaît un grand, grand succès. La voici, Lisa Leblanc, qui nous chante une chanson qui s'intitule « Je suis pas un cowboy ».

C'était Mario Fayot Leblanc qui nous chantait à propos de son jardin. Là, le prochain artiste, ben lui, va nous amener au casino puis nous parler de les poker machines. C'est Jason Leblanc, mais aussi connu comme Menon Jason. Le voici.

Vous êtes toujours à l'écoute de l'émission Acadien par Héritage avec Daniel Gauguin. Comme que depuis le début de l'émission, je vous fais jouer des artistes qui ont comme deuxième nom Leblanc. En voici un ici que je sais vous connaissez bien, c'est Réal Leblanc. J'avais demandé à Réal une fois, à part de ta chanson « Une bonne bouteille de vin », quelle de tes chansons que tu dirais qui est une de tes plus populaires à chanter en spectacle? Il m'a dit c'est celle-ci, c'est « Le paradis des musiciens ». Le voici, Réal Leblanc.

Réal Leblanc avec le paradis des musiciens. Prochain artiste, ben c'est un cousin à Réal Leblanc, c'est Serge Leblanc. C'est une chanson, c'est pas mal aussi country que ça vient. Écoutez la steel guitar de cette chanson ici, pouf, c'est beau. Serge Leblanc qui nous chante « Je t'aime ».

Le prochain artiste, c'est Steven Leblanc. Steven Leblanc, si jamais vous avez chance de le voir en spectacle, il fait souvent des shows tout seul, juste lui et sa guitare, puis tu croirais qu'il y a deux, trois guitares qui jouent en même temps. C'est un excellent, excellent musicien. Je suis content ou je suis fier de vous dire que même moi, mes tout premiers cours de guitare, j'avais 15 ans, puis je prenais des cours de guitare avec Steven. Lui avait 16 ans, so il est un an plus vieux que moi, mais il joue la guitare pas mal mieux que moi. Le voici, Steven Leblanc.

C'était Terry Leblanc avec sa chanson « Frenchie ». Bon, mais j'espère que vous avez apprécié ça, la première partie de cette émission de Acadiens par héritage. Je vous ai juste fait jouer des chansons qui nous viennent des artistes avec le deuxième nom de Leblanc. Parce que, comme j'ai dit, de toutes les familles acadiennes, ben celle qui a le plus grand nombre de personnes qui portent le deuxième nom de famille, ben c'est le deuxième nom de Leblanc. Même moi, j'ai Marianne Leblanc. Tu peux voir. Ben c'est ça, ben je vous fais jouer une dernière artiste qui porte deuxième nom de Leblanc, c'est Jenny Lynn Leblanc avec sa chanson « Que je peux plus vivre comme c'est ». La voici.

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C'était ma chanson samedi soir. Voici maintenant une fille qui nous vient de la région de Neguac. C'est Cindy Lee Maris qui nous chante Ton départ.

Mon bon chum Roger Butch Leblon avait commencé avec quelques-uns de ses amis un groupe plutôt acoustique du nom de Chiac. Puis ils ont sorti une chanson qui était pas mal populaire. Les voici, Chiac qui nous chante le bégayeux.

C'était le groupe Chiac avec la chanson Le Bégayeux. Bon, mais c'est rendu le temps qu'on fait jouer une chanson du regretté Caillouche, tirée de son tout premier album. J'aime beaucoup le premier album à Caillouche. Cet album-là, il avait enregistré avec juste sa voix puis sa guitare. Tout ce qu'il a fait par la presse, c'était excellent, mais pour moi, mon album préféré, pour moi personnellement, c'est le tout premier à Caillouche. Et tiré de cet album-là, le voici avec J'ai 40 ans.

Prochaine chanson, ça nous vient du groupe Bois Joli. Puis dans cette chanson-là, il parle de... Ben, il mentionne pas, mais je sais qu'ils font référence à quand ce qu'ils chantaient au bar Le Nashville North. Vous savez, j'ai une de mes chansons que je parle à propos du bar qu'il y avait à Saint-Antoine, Le Nashville North, mais je sais que quand ce que Georges Brivaux... les choses qu'il dit dans cette chanson ici, je le sais qu'il fait référence à quand ce que la band Bois Joli chantait au bar Nashville North. Les voici avec La Star.

Andy Bass et le groupe Nashville en Acadie qui nous chantait L'Ordre du jour. Ça, c'est une chanson qu'ils avons repris du répertoire de Paul Hébert. Puis, regarde, je vais vous faire jouer la version originale. Le voici, Paul Hébert avec L'Ordre du jour.

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1: C'était le groupe Rock Modé avec une soirée de whisky. Et juste avant ça, c'était le groupe Réveil qui nous chantait Twist le Cap. Prochaine chanson, c'est un peu dans le style du New Country. C'est vraiment bon, cette chanson-ci, c'est Rémi Hébert qui nous chante le Break Up.

Rémi Hébert qui nous chantait le Break Up. Prochaine chanson, c'est mon bon chum, Daniel Légère. Daniel Légère, moi j'ai tout le temps dit, c'est un des meilleurs auteurs-compositeurs qu'on a ici en Acadie. Puis cette prochaine chanson ici, c'est pas mal ben écrit, comme toutes les chansons, Daniel. But c'était pas pire, he's pretty good. C'est « Je m'en vais dans le bois » qui est le titre de la chanson. Le voici, Daniel Légère.

Frank Williams qui nous chantait la transe canadienne. Bon, ben, j'ai déjà roulé sur la transe canadienne avec Frank Williams. Tous les deux, on avait fait un show à Victoriaville, dans la province du Québec. Puis on avait monté l'ensemble. Frank Williams, un excellent, excellent musicien, puis une superbe bonne personne aussi. Voici maintenant les gars du Nord qui nous chantent les Hard Cider.

Paul Dwayne qui nous chantait « Honneur à l'Acadie ». C'est justement ce qu'on fait avec cette émission ici de « Acadien par héritage ». C'est ce qu'on fait. On rend honneur à les artistes acadiens, acadiennes. Voici maintenant le groupe Sale Barbe qui nous chante « Marcher le plancher ».

Bon, mais c'est comme ça que se termine cette émission de Acadien par héritage. Merci beaucoup à toutes vous autres pour l'écoute. J'apprécie beaucoup ça. Je vous quitte avec ma chanson ou ma version du classique à Frank Maillet par héritage. Bye bye tout le monde!

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1: Ben oui, c'est Véronique Labbé pour leur espace franco, New Country. Et je sais pas si t'es prêt pour l'émission parce que moi, je te le dis, je la pédale au plancher. Je suis en forme. J'ai bien du fun à faire ça pour toi chaque semaine. Et là, je commence fort avec une chanson country rock de Mitch Jean. Shotgun, ça rock en masse et ça start l'émission. Juste après, on écoute Marie-Pierre Leduc qui est plus fort que tout. C'est le titre de la chanson, mais qui elle aussi est capable de rocker. Bonne émission.

Gab Forêt avec son dernier single, peut-être demain, qui sillonne les festivals cet été, comme la plupart des artistes, hein, évidemment. Là, je vous invite, hein, tu sais, des fois, si tu vois un petit nuage là, à côté de la date du spectacle que tu voulais aller voir, ben laisse-toi pas abattre par ça. Mets quelque chose pour te protéger de la pluie. Amène tout ce qu'il faut. Peu importe, tu vas avoir un show parce que, évidemment, the show must go on, tu sais. Donc, c'est le fun. J'en reviens pas comment, des fois, on est avant. On fait le spectacle, puis les gens devant nous, ils ont emmené nos imperméables, puis ça danse sur la pluie. Ils se laissent pas abattre. Évidemment, quand il y a un gros orage, un averse incroyable, je comprends. Puis même encore, il y a du monde qui sont tough, c'est incroyable. Mais sache que, ben c'est ça, show must go on. Ben on a plaisir de te croiser cet été, parce que les gens sont fidèles au rendez-vous. Et dans les festivals, on le voit, les gens, ils ont vraiment le goût de chanter haut et fort. La musique est country, danser, c'est incroyable la danse, là, comment qu'il y a une effervescence aussi. Et donc, va voir les artistes que tu préfères, leur spectacle dans le coin. Tu peux rester surpris, tu vas peut-être sortir plus que tu penses. Et là, on continue en musique avec la belle Chloé Leclerc qui nous donne toute sa complicité, cette bonne humeur, puis son humour dans la chanson « Je te pointe la porte ». Reste avec moi encore pour de la musique et country ici, Véronique Labbé.

Hey, j'espère que t'es en train de faire ton bronzage avec la température, peu importe où elle soit, que tu profites un peu de ton été, parce que bon, ça fait toujours du bien d'avoir, tu sais, le soleil qui te donne la vitamine D, la chaleur que ça te donne sur ta peau. Pour ma part, je me suis assurée de ça et je suis partie dans le sud pendant l'été. Hey, j'avais jamais vraiment réalisé comment dans le sud l'été... On s'entend que la chaleur est plus intense, hein, comparativement à l'hiver, là. J'ai pogné de quoi. Mais mon bronzage est parfait parce que, bon, je m'en suis assurée. Anthony Godet, qu'on vient d'entendre avec Bikini, c'est l'idée pourquoi que je te parle de bronzage, là, parce que, bon, évidemment, moi aussi, je m'occupe du mien. Je me prends quelques petits moments, là, ici et là, pour être capable de me reposer juste avant les spectacles et où tout le travail en amont qu'on a pendant la semaine. Et évidemment, un petit temps aussi pour aller à la pêche. Tu le sais, je suis une grande amatrice de pêche. Aller chercher mon petit doré, mon petit achigan. C'est bien important. D'ailleurs, j'amène mes chiens toujours avec moi. Chien de chasse qui s'est rendu que j'ai un cocker anglais qui va directement dans l'eau quand elle voit des poissons. Écoute, elle saute littéralement, elle plonge son nez. C'est assez incroyable. J'avais jamais vu ça, un chien faire ça. Et bon, ben, j'aurais... Peut-être qu'elle a manqué sa vocation, vraiment. Une grande pêcheuse, cette Nala Cocker anglais. J'en parle parce que la chanson « Whisky » qui s'en vient, oui, ça parle du fait de boire, le whisky, évidemment. Mais quand j'ai écrit cette chanson-là, c'était... je regardais mon chien, puis c'était le COVID, puis j'avais comme fredonné « Oh, whisky! Oh, whisky! Tu sais que tu es mon seul ami! » Parce qu'évidemment, on pouvait pas sortir. Et ça m'a donné cette idée-là. Et finalement, ça en est fini avec une chanson qui parle du fait que j'étais barmaid pendant ma jeunesse. Et ça te donne l'ambiance, clairement, qu'en Beauce, parce que oui, évidemment, je travaillais dans les bars de la Beauce. C'était le party. Reste avec moi, Véronique Labbé, pour l'Espace Franco New Country.

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1: Lou Rich Band avec I On You, toujours à l'heure, espace Franco New Country, ici Véronique Labbé. On continue dans un autre style de country en tant que tel, qui ressemble évidemment, tu sais, le québécois, le style québécois, de la musique, le folk québécois. Bref, ça lie vraiment beaucoup dans le country, on s'entend. La ligne n'est pas très large. Tommy Boulanger, justement, on l'entend avec On revire porte-bord et clairement qu'on sent le folk québécois dans ça, mais en même temps, on connaît très bien aussi notre country là-dedans. Ah.

C'est cette de Grand Prix qui, d'ailleurs, fera l'assaut prochainement aura même un petit topo de behind the scene là, avec les artistes et le public directement. On pourra se tenir à l'affût, évidemment, sur ses médias sociaux et aussi les médias sociaux de l'assaut, évidemment. Il vivra peut-être un rêve cet été, je ne sais pas, mais c'est un grand amateur et un grand fan d'Éric Lapointe et au Montgolfière de Saint-Jean-sur-Chaulieu. Il aura le plaisir de partager la même scène juste avant Éric. Bon, y a-t-il quelque chose qui va se passer? C'est là, on ne le sait pas. Bref, je pense qu'ils se croisent des doigts. On continue alors Espace Franco New Country avec Zach Scott, jeune rêveur, la chanson Bien Ensemble, c'est ce qu'on écoute à l'instant.

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1: C'est déjà tout pour cette semaine. Pour l'émission L'heure espace franco, Niconcha avec moi, Véronique Labbé. On vient de terminer avec Classe moyenne qui fait fureur. Et c'est incroyable. Les gens sont réceptifs à leur musique et vont les voir en spectacle. Ils ont été capables... Tu sais, c'est un projet qui s'est fait en amont entre une gang de chums, de chanteurs. Et clairement, ils ont pas vu ça. Ils ont vu prendre ça en feu, puis ils ont fait « Hey, il faut se faire des shows ». Puis finalement, ils ont commencé à en faire cet été. Et clairement que les gens sont fidèles au poste et vont les voir en spectacle et chantent à tue-tête leurs chansons. C'est incroyable. La chanson qu'on vient d'entendre, justement, c'est « Autour du feu » qui termine l'émission. Et juste avant, je vous laisse pas partir sans d'autres bonnes chansons. David Pinault et Drapeau noir avec David Tremblay, 100 000 à l'heure, termine l'émission. On se retrouve la semaine prochaine, puis au plaisir de te croiser. 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
1: Bienvenue, chers auditeurs et auditrices, à la chronique voyage des Joyeuses Traveleuses. Je suis Nadia Brissonbelle et j'ai avec moi Cathy Véro, agente de voyage ici à Fredericton. Aujourd'hui, on va parler de comment bien préparer notre voyage, parce que bien préparer son voyage, ça change tout. Bonjour Cathy.
2: Bonjour Nadia.
1: Qu'est-ce que tu pourrais nous dire à moi et les auditeurs? Qu'est-ce qu'on devrait faire pour être bien préparé? As-tu des trucs et des astuces?
2: Bien, si je te disais budget, qu'est-ce que ça te dit?
1: Ah, ça me dit, je devrais savoir comment planifier comment je vais payer pour mon voyage ou c'est plus?
2: Bien, ça, oui, en partie. C'est le prix de ton voyage est vraiment important. Mais ce que je veux dire, c'est que tu peux avoir différentes façons de planifier, de budgéter ton voyage. Donc, il y a les tout inclus que tu peux payer. On va commencer avec les tout inclus.
1: Okay.
2: Tu peux payer un dépôt initial quand tu fais la réservation de ton voyage, puis à une certaine date, ça peut être 30 jours, 60 jours, 90 jours avant la date de voyage, dépendant des compagnies, tu payes la balance de ton voyage.
1: Okay.
2: Ça, c'est une option. L'autre option, c'est de planifier avec le... C'est comme une compagnie de finances, en fin de compte. C'est que tu peux étaler ton voyage sur 18 mois. Puis le programme, ça s'appelle Uplift. Donc, tu étales... tu échelonnes tes paiements sur 18 mois pour payer ton voyage. Fait que comme ça, c'est plus planifié. Ça donne de la flexibilité. Par contre, faut pas oublier, il y a des frais d'intérêt qui s'ajoutent à ça. L'autre option aussi, c'est que je remarque que quand c'est planifié à l'avance, comme par exemple les croisières, si tu bookes 12 mois, 18 mois ou même 2 ans à l'avance, tu as des meilleures chances d'avoir, un, des bonnes cabines, des bonnes chambres. Les prix, tu peux avoir de très bonnes ventes aussi si tu bénéficies d'une certaine promotion. Donc, ça donne beaucoup plus de flexibilité. Puis en plus, ben si tu réserves 18 mois à l'avance, tu as 18 mois pour épargner, puis
1: payer organiser, un peu par mois.
2: Planifier, mettre de l'argent de côté et tout ça. Donc, c'est beaucoup mieux. Puis on sent moins étouffé quand ça
1: que de payer à la dernière minute.
2: Exactement. Quand vient le temps de faire le paiement final, par exemple. Mm-hmm. Donc, ça, c'est au niveau de gestion de budget.
1: Mais est-ce qu'il y aurait aussi d'autres choses qu'on avait planifiées? Ça, c'est le coût du voyage. Mais je me souviens, je suis allée à un tout inclus. Puis tout d'un coup, la semaine avant de partir, là, il y a des frais cachés. J'appelle ça des frais cachés comme... Ou tout d'un coup, j'ai peut-être besoin d'argent pour donner un pourboire. Puis ça, c'est des choses que j'avais pas prévues. Fait que donc, c'est-tu des choses qu'on devrait peut-être réfléchir à puis mettre dans notre budget?
2: Bien, ça, c'est la responsabilité aussi de l'agent de voyage de bien renseigner ses clients. Comme, par exemple, une croisière, c'est vrai que tu as tendance à penser que tu as des frais cachés. Mais si que c'est bien expliqué, dès le départ, tu expliques à tes clients que, oui, il y aura les pourboires qui seront ajoutés à ta croisière, un coût rendu sur le bateau, par exemple. Les boissons, c'est pas normalement inclus, à moins que tu achètes un forfait qui inclut les boissons. Puis tu as différentes sortes de forfaits de boissons aussi. Tu as non-alcoolisé, tu en as pour les enfants, puis tu en as avec, différentes... avec des drinks un petit peu plus fancy, on va dire. Donc ça, ça pourrait être perçu comme des frais cachés. Mais en fin de compte, c'est tous des frais additionnels que si c'est bien présenté dès le début et inclus dès le début, que le client n'a pas de surprise.
1: OK. Donc, puis si on ne l'inclut pas, ben de prévoir d'avoir...
2: Ça.
1: Tant d'argent durant notre voyage, si on ne veut pas être surpris avec une grosse facture.
2: Exactement. Exactement. Okay. Mais ça donne quand même le choix au client de le payer à l'avance en achetant le forfait ou de l'acheter sur le bateau pendant les vacances.
1: Okay.
2: Tu as quand même cette flexibilité-là. On parle aussi de budget. Il y a certains plans de carte de crédit qui donnent des points. Donc, si tu achètes une croisière, je ne sais pas moi, tu sais, tu as une chambre, deux personnes, 5 000, 6 000, 7 000, bien, ça peut... Tu accumules des points à ce moment-là. Fait que c'est
1: okay,
2: des points qui peuvent être réutilisés sur des voyages futurs ou d'autres achats.
1: Okay,
2: donc, ça,
1: d'accord.
2: C'est une autre chose à considérer quand on parle de budget.
1: Est-ce qu'on peut aussi utiliser nos points pour payer nos voyages?
2: des points, certaines cartes de crédit, comme il y a des agences de voyage qui vont accepter des points
1: d'accord.
2: de carte de crédit.
1: Donc, il faut poser la question.
2: Il faut poser la question. Il faut bien se renseigner. Puis, tu fais des points en achetant un voyage. Mm-hmm. Et de deux, tu peux utiliser les points cumulés et les déduire de ton voyage. Donc, la façon que ça fonctionne habituellement, c'est que tu payes le voyage au prix coûtant, à 100 %, et tu fais une espèce de tu organises avec ta compagnie de carte de crédit pour transférer ces points-là sur ta balance de carte de crédit.
1: D'accord.
2: Donc, c'est comme un crédit qui est renversé sur ta carte, sur ton achat.
1: Donc, toi, tu peux aider les clients, si ça se peut que tu peux aider des clients avec ça.
2: Oui, excellent. Ça se fait, oui. Il y a certaines...
1: Faut poser la question.
2: Il y a la banque TD, par exemple, la banque RBC, et je ne me trompe pas, je crois que c'est CIBC aussi. Il y a ces trois compagnies-là.
1: OK, ouais. Parfait.
2: Oui. Donc, oui, mais il s'agit de le demander.
1: D'accord.
2: C'est, oui, exactement ça. Donc, ça englobe, en tout cas, là, en gros, la gestion de budget. Puis, quelque chose à ne pas négliger aussi, c'est la santé et sécurité. Donc, c'est important d'avoir la vaccination requise. C'est important d'être assuré aussi, point de vue médical. Parce que si tu tombes malade en vacances, puis tu n'as pas d'assurance, ça peut être des coûts faramineux. Hein? Tu peux te rembourser avec... Il y a du monde qui peuvent s'endetter jusqu'à leur mort pour rembourser tout ça.
1: Oui.
2: Donc, c'est vraiment important de prévoir ça. Puis de bien se renseigner sur les alertes voyage aussi. Une autre chose qui à ne pas négliger, c'est, avec la technologie maintenant, c'est toutes les applications disponibles pour faciliter les voyages.
1: Donc, qu'est-ce que tu veux dire?
2: Bien, j'ai quelques exemples.
1: Excellent.
2: Donc, par exemple, si tu achètes une croisière, chaque compagnie de croisière a sa propre application qui est tellement simple. Tu l'ajoutes à ton cellulaire, par exemple. Tu peux faire plein de transactions déjà sur ton application avant et pendant ton voyage. Donc, ça, c'est vraiment à conseiller. Pour avoir accès à l'Internet quand tu es en dehors du pays, ça peut coûter très cher, hein,
1: oui.
2: Avec le roam to home, là, nos cellulaires.
1: Souvent, les gens se demandent quoi faire avec ça. Est-ce qu'on achète... j'ai vu des cartes qu'on peut acheter spéciales et différentes choses.
2: Bien, on va parler de dans le bon vieux temps. Là, il y avait la carte eSIM, la carte SIM qu'on appelle, que tu peux enlever de ton cellulaire, remplacer avec une carte de d'autres pays.
1: Oui.
2: Maintenant, tu n'as même plus besoin de faire ça. C'est tout en ligne. Donc, on appelle ça une eSIM. Donc, c'est quelque chose que c'est encore une fois une application que tu t'abonnes, tu achètes des minutes.
1: Okay.
2: T'achètes du data, puis c'est transféré sur ton téléphone, puis jusqu'à épuisement de ton nombre de minutes, ou si c'est pour un mois, ou peu importe où ce que tu vas dans le monde,
1: tu peux accéder.
2: Tu peux accéder puis acheter des minutes, des data, justement. Puis c'est beaucoup, beaucoup moins cher que qu'est-ce que ta compagnie de téléphone te
1: changerait. Donc, c'est des choses à regarder avant de partir.
2: Une autre application qui est vraiment intéressante, c'est Air Canada, par exemple. Si vous achetez vos vols à travers Air Canada, l'application Air Canada, c'est tellement pratique. Ça t'avise s'il y a des changements dans les vols. Ça t'avise s'il y a des délais dans tes vols. Ça va te dire où est-ce qu'ils sont rendus tes bagages maintenant. Ça, c'est quelque chose d'assez récent quand même. Puis c'est vraiment pratique parce que tu reçois un texte en temps réel, tu arrives à l'aéroport, si par exemple tu as une connexion, tu arrives à l'aéroport, tu reçois un texte, OK, veuillez vous rendre à je partais pour dire gate, là, mais j'ai pas le nom
1: français.
2: À la porte.
1: Donc, sur nos toilettes, on n'a pas peur de pas entendre le message.
2: Exactement.
1: Okay.
2: Ça vient là sur ton cellulaire. Veuillez vous rendre aussi qu'un changement à la porte aussi, ça va te le dire. Donc, tu restes en temps réel toujours. Tu reçois toutes les dernières nouvelles. C'est la même chose avec tes tout inclus. Les tout inclus habituellement, Sunwing, Air Transat, Air Canada Vacation. Mm-hmm. Tu peux avoir l'application aussi pour mieux te préparer. C'est à peu près tout pour ces sujets-là pour cette semaine. Nadia, je pense qu'on a fait le tour de santé et sécurité, les applications, gestion de budget.
1: Oui, ben, je trouve que ça, c'était de la bonne information. Donc, je pense qu'on va sauter sur un autre sujet la prochaine fois.
2: Oui, la prochaine fois, ben, un autre sujet, ça sera une surprise.
1: OK, j'ai hâte. Bon, à la prochaine.
2: Merci, Nadia.
1: Bye.
2: Bye.
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4: Et bienvenue dans cette dernière édition de 2025 de Peut contenir des infos. Salut, Simon.
5: Salut, c'est-tu vrai, ça?
4: Ouais, on tombe en vacances.
5: Ah, ouais.
4: Ouais, bientôt, ça...
5: Ah, ça sent, c'est
4: ouais.
5: Ça qui sent de même.
4: Ça,
5: okay.
4: Ça sent, oui, ça sent les biscuits au gingembre, tu sais, ou les petits pains d'épices ou ces affaires-là.
5: Ben oui,
4: ça
5: absolument. Sent...
4: Ouais, ouais,
5: ah,
4: ouais.
5: C'est ça qui sentait de même. Je me demandais, j'ai dit, il y a une petite odeur qui flotte, là, que c'est ça, là, ça sent le temps des fêtes.
4: Rassurez-vous, j'ai aussi pris ma douche ce matin.
5: Ah, ben oui, OK, c'est ça. Okay.
4: Mais non, c'est ça. Ça sent
5: le shampoing gingembre, hein? Je sais pas si ça serait vendeur. Shampoing au gingembre. Tu sais, tu passes à côté de quelqu'un, tu dis. T'as-tu fait une fournée de biscuits?
4: Oui, t'es-tu roulé dans la cassonade?
5: C'est mon shampoing.
4: Hey, tant qu'à être dans les desserts, j'ai une question existentielle du temps des fêtes pour toi, Simon.
5: Oui, vas-y.
4: Est-ce que t'es plus bûche de Noël ou gâteau aux fruits?
5: Ah, j'ai pas vraiment de préférence.
4: Okay.
5: J'ai pas vraiment de préférence. Je m'accommode bien des deux.
4: C'est
5: gâteau aux fruits. Moi, gâteau aux fruits, je sais pas c'est quoi l'histoire avec ça. Il y a bien du monde qui déteste ça ou qui méprise un peu le gâteau aux fruits, mais moi, ça me dérange pas tant le gâteau aux fruits.
4: OK, OK.
5: Non, non.
4: Tu vois, moi, ma réponse à moi, c'est la bûche.
5: Ah oui, hein?
4: Je suis une bûche parce que le gâteau aux fruits, honnêtement, le gâteau.
5: Ouais.
4: J'en ai toujours mangé des, honnêtement, dégueulasses. Tu sais, comme on aurait pu faire une introduction. Par effraction avec ça, tu te garoches dans la fenêtre, ça casse la vitre, tu rentres, puis tu... Pas bon.
5: Ah ouais,
4: un moment donné, j'ai eu un débat avec une collègue journaliste quand je travaillais dans une radio, puis elle me dit, non, c'est parce qu'il n'y a pas eu que t'es bien fait. Puis je suis comme, arrête, là, tout le monde me dit que leur gâteau aux fruits est bon, puis ils sont tous pas mangeables les uns les autres.
5: J'en ai pas mangé de pas bon. Pour être honnête, j'en ai jamais vraiment mangé qui me faisait bon. Non,
4: okay.
5: Ça m'est jamais arrivé.
4: Ben, t'es chanceux.
5: Mais de la bûche, par exemple, qui m'a levé, quand c'est trop sucré, là. Tu sais, il y en a qui mettent du crémage
4: là-dessus. Le crémage, pas bon.
5: Comme, c'est
4: il est où le
5: gâteau? Il est où le gâteau? Tu sais, à un moment donné, là, quand t'as deux pouces de crémage sur le dessus, là, puis tu sais, c'est comme.
4: Tu veux pas te salir de toute façon.
5: Quand le crémage est bon, ça va, là. Tu sais, un bon crémage au beurre, là, quelque chose qui fond dans la bouche, là, tu fais comme. OK, mais tu sais, en même temps, juste manger du crémage avec un petit demi-pouce de gâteau en dessous. Non, je sais pas.
4: Mais ça, c'est une question de proportion. Tu sais, un peu glaçage. Ouais. Moi, j'aime l'idée d'avoir un peu comme du glaçage, mais aussi de la confiture à l'intérieur. En tout cas, on a notre recette de bûche. Mais tout ça pour te dire que le seul gâteau aux fruits que j'ai jamais aimé de toute ma vie, c'est une ancienne collègue qui le faisait, Josiane, elle mettait un peu de chocolat dedans.
5: Ah, OK.
4: Tu sais, des petites chépites.
5: Oui, oui, oui, je
4: comprends. Avec des petites canneberges.
5: Il était comme bonifié. Elle avait pimpé son pimpe ton gâteau aux fruits.
4: Pimpe ton gâteau aux fruits, puis je me suis... Puis elle mettait pas... C'est quoi l'affaire vert? Tu sais, dans le gâteau aux fruits...
5: Il y a des cerises au marasquin, je pense, des cerises vertes, là.
4: C'est ça, c'est épouvantable, cette affaire. C'est ça qui rend le gâteau aux fruits décœurant.
5: Ah, OK.
4: C'est comme pas naturel, trop
5: pas. Alors, pour tous les gens qui aiment le gâteau aux fruits, ben, coudonc, qui êtes comme moi... Non, c'est pas parce que je raffole pas du gâteau aux fruits, mais mettons que ça me dérange pas. T'sais, je trouve qu'on fait des grosses histoires avec ça.
4: Ouais, mais moi, je trouve qu'on fait des bien meilleurs desserts que ça. On devrait arrêter de se casser
5: le fric.
4: J'avoue. Il y a le gâteau aux fruits qui est...
5: Un bon gâteau au fromage, là.
4: Oh! Avec un petit glaçage.
5: C'était New York, le genre?
4: Oui, oui. Coulis aux fraises.
5: Ça, c'est comme... Non, j'avoue, entre ça puis un gâteau aux fruits, le choix n'est pas compliqué. Là.
4: Non, c'est ça. Bon, c'est sûr qu'il y a le gâteau aux fruits charitable. Tu sais, ceux qui sont faits par soit les clubs optimistes, les chevaliers de Colomb. OK, c'est correct, si on encourage, c'est une bonne cause. Puis d'habitude, ils ne sont pas si pires. Parce que le problème, c'est que ça vient sec. Mais en tout cas, bref, si jamais on vous invite à nous écrire,
5: c'est sûr.
4: Vous avez des vraies bonnes recettes de gâteaux aux fruits ou des alternatives. Parce que il y a plein d'autres choses et il y a plein d'autres desserts aussi qu'on peut se faire dans le temps des fêtes. Là, on n'est pas obligé de se faire violence et de manger du gâteau.
5: Ah, tu sais, quand t'es rendu, tu t'obliges à manger quoi? Tu sais, il n'y a personne qui t'en a offert. Tu dis, bah, ça me tente de me faire violence. Fait que tu t'en vas à l'épicerie puis tu t'en vas te chercher du gâteau aux fruits. Tu te forces à en manger.
4: Non, mais c'était plus dans l'optique où t'as genre, ma tante Monique qui te regarde du coin de l'œil.
5: Ah, ouais.
4: Elle est comme, je peux-tu manger mon gâteau? Tu manges pas, petite ingrate, t'es pas fine, t'apprécies pas. Tu sais, comme, fait que là, des fois, tu manges le gâteau pour éviter du trouble, puis après ça, ben, tu.
5: Éviter les incidents diplomatiques.
4: Exactement.
5: Parce que t'invites du monde chez vous, il arrive avec un gâteau aux fruits, tu le prends, puis tu le parques à quelque part dans le coin, puis tu le manges pas, puis ils reviennent la semaine d'après, deux semaines plus tard, après les fêtes, puis ils disent, t'as pas encore mangé mon gâteau aux fruits? Non, je trouve qu'il décore bien la place. C'est beau, ça donne un look. Dans des fêtes.
4: Trouve pas que ça va avec mon sapin, c'est comme toute belle décoration.
5: Okay.
4: Hey, tout ça pour vous dire qu'on vous parlera pas juste de dessert de Noël aujourd'hui.
5: Ben, j'espère.
4: Plusieurs gros sujets. Simon, tu vas nous parler de quoi?
5: Je vais parler des bons incroyables du règne animal, entre autres choses.
4: OK, fait que là, on parle pas du lapin qui saute le plus loin. Là.
5: Non, non. Il y en a qui sautent pas mal haut puis pas mal loin. Là.
4: OK, intéressant.
5: Parler des grosses tempêtes hivernales au Canada, j'aurai un petit mot sur les bunkers secrets de la guerre froide.
4: OK, intéressant. Mais là, si tu nous en parles, ça sera plus un secret. Simon, on est Canada coast to coast.
5: Oui, non, non, je sais, mais c'est parce qu'il y en a peut-être en tout chez vous, là, ou pas loin.
4: T'es-tu sérieux?
5: Oui, oui, oui. Il y a des bunkers à des places qu'on suspecte pas.
4: Oh, oui, qui sont étonnantes.
5: Oui, genre que tu sais, tu vas chercher tes lettres, puis dans le sous-sol du bureau de poste, il y a peut-être un bunker.
4: Oh, okay. Ça, c'est intéressant.
5: Fait que là, c'est plus secret, mais en tout cas...
4: Oui, mais c'est entre nous et nos auditeurs,
5: exact,
4: Simon.
5: Exact, exact.
4: C'est correct, c'est comme en famille.
5: Et tu sais que c'est moi qui ai le quiz?
4: Ah oui.
5: OK.
4: Ah oui, fait que j'ai bien hâte de ça. Combien de questions à peu près?
5: Une dizaine.
4: OK, excellent, excellent. Moi, je vais te parler aujourd'hui un peu dans l'esprit du temps des fêtes. Je vais te parler de la saison de la grippe qui est très précoce et hâtive au Canada. Ça fait des ravages. On a eu des grosses nouvelles dans...
5: Je sais pas si j'y ai pas goûté, moi, tu sais. Je pensais avoir un rhume l'autre fois, là.
4: Oui, c'est vrai, tu l'es pas.
5: J'ai comme, d'après moi, c'est une petite grippette pas mal, là.
4: Oui, mais j'ai l'impression que mon gars aussi a passé au travers.
5: Peut, hein?
4: Parce qu'il a été comme un trois jours amené à faire de la fièvre, à pas filer. Il est pas allé à la garderie, t'es chez grand-maman, mais là, c'est grand-maman qui tombe malade.
5: Lui, c'était pas une grippe d'homme, c'est une grippe de petit homme.
4: Ah oui, oui. Et okay. Puis j'ai l'impression que ça fait fort en plus, une grippe de petit homme. On dirait que ça métabolise plus vite, hein. Mais fait que j'ai l'impression qu'on y a passé, mais c'est une saison de grippe qui est plus active. Donc on va en parler un peu partout. Puis il y a comme un double portrait au travers des différentes provinces. Je vais parler également, je vais faire une petite revue de l'actualité, des choses qui se sont passé. Et puis, j'avais envie de vous glisser un mot sur une première mondiale. C'est rare que ça arrive encore aujourd'hui, en 2025, une première mondiale, mais l'Australie, dans les derniers jours, a banni les réseaux sociaux au moins de 16 ans. T'as vu passer ça?
5: Ben oui.
4: Qu'est-ce que t'en penses? Parce que là, il y a plusieurs... Le débat est, bon, on brime un peu l'espèce de liberté, les droits, la liberté d'avoir accès aux réseaux sociaux, il y a le côté social de tout ça, mais il y a l'autre côté où on a tellement d'exemples négatifs qui sont pas bons de cyber-intimidation, de problèmes qui mènent à des problèmes de santé mentale, d'anxiété, de dépendance à l'écran. Puis là, on se dit, ben non, est-ce qu'on est mieux de protéger nos jeunes? Et quand le cerveau, tu sais, un moment donné, sera plus développé et qu'on aura de meilleurs outils, ben après 16 ans, on...
5: Faire une confidence, là.
4: Oui.
5: Je me pousse de plus en plus des réseaux sociaux. Ouais.
4: J'observe cette tendance.
5: J'en ai
4: là,
5: un là, que j'entretiens quand même pas pire, là, puis c'est vraiment professionnel, c'est
4: exact.
5: LinkedIn. Mais les autres, là, non, ça m'attire de moins en moins.
4: Puis c'est la tendance aussi que je remarque en général autour de moi. Les gens sont moins intéressés, on dirait, par les réseaux sociaux, tu sais, comme les Facebook, Instagram, les X de ce monde. Hey, là, si tu veux voir de la chicane, va-t'en sur X.
5: Ouais, puis tu sais. Comme dans le temps, quand le monde se frustrait contre un téléroman, par exemple, dans leur salon, je m'en... comme de l'an 40.
4: Oui, c'est ça.
5: Mais là, pourquoi tu te sens obligé aujourd'hui, en 2025, de m'étaler ça en pleine face sur Facebook, par exemple, ou sur un réseau social? Je m'en... autant qu'à l'époque où tu étais tout seul dans ton salon puis que tu trouvais ça mauvais puis que tu faisais juste zapper, tu sais.
4: Oui, puis tu sais, ça...
5: C'est ça, c'est rendu ça.
4: Oui, puis mais tu sais, même au-delà de ça, ça, rendu là, ça me dérange pas. Moi, c'est là où les gens commencent à s'insulter, s'envoyer paître parce qu'on n'est pas d'accord. Fait que bon, on a décidé en Australie, finito pepito pour les moins de 16 ans. Fait que ce que ça veut dire, en fait, c'est qu'à partir de maintenant, là, dès que la loi a été appliquée au début décembre, les plateformes concernées doivent supprimer les comptes existants.
5: Ah ouais, hein?
4: Donc, des moins de 16 ans. Évidemment, la création de nouveaux comptes est interdite puis impossible pour les moins de 16 ans. Et les entreprises, donc les Meta, Google de ce monde, qui risquent des sanctions quand même financières importantes, qui peuvent aller jusqu'à 50 millions de dollars. Bon, comment on applique ça? C'est sûr que ça va être un peu compliqué, puis c'est là où le bas blesse, où on doit préciser comment on va faire pour justement préciser l'âge des jeunes. Donc, c'est la partie où on va vérifier, mais il y a plusieurs façons de le faire. Donc là, il y a des technologies qui sont offertes ou étudiées, en fait, pour voir comment on pourra vérifier absolument l'âge. Parce que, tu sais, on s'entend, Simon, ça date pas d'hier qu'on se fait des fausses identités ou des fausses cartes.
5: Ben non,
4: on voulait sortir d'un bar, on se faisait faire une fausse carte et on l'avait. Donc, on a bien hâte de voir comment ça sera mis en œuvre, tout ça. Mais c'est une première mondiale. Et c'est pas une recommandation, c'est pas un guide, c'est une loi.
5: Ouais.
4: Donc, avec des sanctions, puis on peut voir, on verra ce que ça donnera ailleurs un peu dans le monde. Puis c'est audacieux. Puis encore une fois, c'est l'Australie qui démontre leur capacité d'agir dans des moments comme ça. J'ai
5: l'impression qu'il y a quelques pays qui vont surveiller ça quand même.
4: Ah oui, en Europe, puis même ici, beaucoup du côté de l'Amérique du Nord, on est très attentifs.
5: Les grosses tempêtes hivernales au Canada, je veux te parler de ça. Là.
4: Oui, voici. Ouais,
5: tu sais, c'est l'hiver, là, ou enfin,
4: c'est
5: ça approche.
4: C'est l'hiver.
5: Alors, parmi les plus mémorables, quelles ont été les plus grosses tempêtes de l'histoire? Parmi les plus mémorables, je vous dirais que celle qui est survenue à Montréal en janvier 1827 est quand même pas pire.
4: Ah oui, je m'en souviens.
5: C'était haut comme ça, mais j'avais ça en tête. Là. Alors, on l'a surnommée la tempête de 6 pieds de neige.
4: Oh,
5: probablement la grosse tempête qu'il y a eu dans l'histoire du Canada, ou enfin, de mémoire d'homme, on s'entend. Là. Alors, il y est tombé 2 mètres de neige qui sont abattus sur la région montréalaise en 48 heures.
4: Et là là!
5: 2 mètres, 48 heures.
4: Une chance qu'il y avait moins de travaux dans le temps, hein, parce que, ouf, les cônes oranges...
5: Mais c'est ça paralysait pas mal dans le temps. Il n'y avait pas de souffleuse.
4: C'était pas mécanique là, ou encore à essence comme aujourd'hui.
5: Du 17 au 18 janvier 1827, ça a formé à certains endroits des bancs de neige avec le vent, tout ça, ouais. qui ont atteint de 4 à 5 mètres de hauteur, une quinzaine de pieds.
4: Oh, wow!
5: Ça a été pas mal une des grosses. Toronto a été aussi particulièrement touché. Décembre 1944, la ville reine a connu une de ses pires chutes de neige de son histoire en une journée. Il est tombé 48 cm en 24 heures. Pas mal ça non plus, là.
4: Ah non, bien, puis encore une fois, c'est paralysé. C'est une grande ville, les artères.
5: Ben oui. Puis là, ben une dizaine de centimètres supplémentaires dans les jours qui ont suivi. Alors, on a demandé aux gens, ben pelleter. Puis au final, on s'est retrouvé avec quelques 21 décès suite à la tempête.
4: De gens qui ont été pris dans la neige ou dans leur voiture?
5: Dans la neige, bien là, c'était 1944.
4: Hein, oui, non, c'est ça, exact.
5: Alors, des crises cardiaques, des gens qui ont été pris dans la neige, des choses comme celle-là. Les prairies canadiennes n'ont pas été épargnées. Janvier-février 1947, un blizzard d'une dizaine de jours a frappé cette année-là. Et ça a enseveli Winnipeg et Calgary, en fait, toute cette région-là, oui. Là, les grosses villes. La chute de neige a été telle que certaines routes et voies ferrées sont restées fermées jusqu'à la fonte des neiges au printemps.
4: Oh, mon Dieu!
5: Ouais, c'est le fun, hein? Commence à neiger au mois de janvier-février, puis tu restes prêt avec ça jusqu'au mois d'avril-mai.
4: Oh mon Dieu!
5: Je pensais. Ben, ça, c'est 1947.
4: Oui, oui, quand même. Non? Mais pour le moral, ça devait être difficile. On s'entend, c'est comme.
5: Oui. 1959, St. John's à Terre-Neuve. Tellement de précipitations que des bancs de neige hauts de 7 mètres.
4: 7 mètres?
5: Se sont formés par endroits. 50 000 habitants ont été privés d'électricité. Il y a 6 personnes qui ont trouvé la mort. Mais l'un des hivers qui va demeurer parmi les plus mémorables, c'est celui de 1828-1829 au Québec. On l'a surnommé, je vais compléter avec ça, l'hiver de la Grande Neige, l'hiver. Écoute ça, là. Cette année-là, il a commencé à neiger à la Toussaint, c'est-à-dire le 1er novembre, et la neige a continué de tomber pendant tout l'hiver 1828-1829. Il n'y a pas de journaux, il n'y a pas de neige.
4: Il a neigé tous les jours,
5: jusqu'au printemps.
4: Oh, mon Dieu!
5: Que c'était
4: ils ont
5: des chutes
4: avec
5: de...
4: combien?
5: Ah, c'était effrayant. Il y avait tellement de neige là, que les gens qui travaillaient dans le bois, par exemple, les bûcherons, ouais. Ils n'avaient pas le temps de bûcher. Il fallait qu'ils passent le temps quasiment à se faire des sentiers. Les débardeurs dans les ports ont passé leur hiver à déneiger, pas capables de construire de bateaux puis tout ça. Et les précipitations ont été à ce point importantes durant toute cette année-là, que l'industrie maritime qui fabriquait des bateaux, là,
4: si on veut,
5: là, les grands chantiers maritimes, les gars n'ont pas travaillé de l'hiver parce qu'ils étaient préparés.
4: Ben c'est... Puis imagine ceux qui avaient des érablières quand ils ont dû en tailler.
5: Ben.
4: Ils ont dû en tailler haut en baptême.
5: Ben, tu dis, toi.
4: Fait qu'avec toute la neige.
5: Alors, si vous trouvez qu'il neige de ce temps-ci, oui, mais on a des souffleuses, on a tout le matériel, mais à cette époque-là, là, c'était fou raide.
4: Oui, c'est ça, on était un peu moins bien équipés pour pouvoir passer au travers de ces fameuses joies de l'hiver. Et c'est sûrement suite à l'une de ces tempêtes qu'on a inventé les abris tempo, les souffleuses à gaz, toutes les machines là, qui
5: la,
4: peuvent...
5: La fin justifie les moyens, comme on dit.
4: Oui, oui, ou l'exaspération aussi justifie les moyens. Merci, Simon. Au retour, on fait un petit retour sur l'actualité canadienne 2025.

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4: Vous écoutez toujours Peu contenir des infos. Et ça paraît qu'on est dans le temps des fêtes.
5: Ah oui,
4: Tannant, on est un peu comme on est fébrile.
5: Il y a de la folie dans l'air. Il n'y a pas juste du gingembre, il y a de la folie aussi.
4: C'est ça, l'odeur, la folie sans gingembre.
5: On a peut-être pris des gravoles au gingembre, ça fait que là, on est tout correct, on n'a pas de brûlement, c'est pas de nausées, de faire de même.
4: On est prêt pour affronter les repas puis manger fou avec nos trucs, nos gravoles au gingembre. Hey, je voulais te dire, si tu veux rire de moi, tu sais, je te dis à quel point j'étais fière d'avoir tout fait mes cadeaux au début du mois de décembre.
5: Ouais. Il t'en manque?
4: Non, ils sont tous faits. Il n'y en a aucun d'emballé, Simon.
5: Ah, ben coudonc.
4: Je le sais. Puis là, comme je repousse ça, ben, j'aime pas ça. En tout cas,
5: j'en ai emballé un pour ma femme, si vous voyez l'emballage. C'est un gars qui a emballé, c'est clair.
4: C'est ça, moi, mon chum, il est meilleur que moi. Fait que là, il emballe des super beaux cadeaux. Il est très minutieux. Mais tu sais, c'est un chimiste, là, fait que toutes des petites affaires. Okay. Mais c'est tellement bien emballé. Puis après, moi, j'ai comme l'impression que je suis posée de bien faire ça, moi aussi.
5: Ouais,
4: hein? Fait que là, des fois, en tout cas...
5: Ah non, j'ai emballé le cadeau, je l'ai regardé après, j'étais là. Je peux pas proposer mes services dans un centre commercial pour emballer des cadeaux.
4: Même bénévole.
5: Non, je peux pas.
4: Simon, tu voulais nous parler des bons incroyables du règne animal.
5: As-tu déjà rêvé d'être une sauterelle?
4: Non.
5: Non? OK.
4: Est-ce que ça t'arrive ça?
5: Non, mais il y a des animaux quand même qui ont des bons assez.
4: Je m'attendais pas à ça.
5: Mais je vais te faire une confession.
4: Ah oui, vas-y.
5: J'aurais aimé avoir la faculté, par exemple, de me déplacer vraiment en bondissant, en faisant des... Semble ça aurait été pas pire, ça.
4: Mais
5: ça, c'est quelque chose.
4: Quand j'étais jeune,
5: là, je marchais. Ben, moi, je marche super vite. J'ai un bon pot.
4: T'as des gammes grandes jambes.
5: Oui, pas pire.
4: Oui.
5: Mais quand j'étais jeune, semble ça m'aurait fait triper de ploum, ploum, ploum, ploum. Tu sais, comme 40-50 pas, puis t'es rendu à la maison chez vous, t'as quasiment fait 500 mètres, là. Tu sais, genre.
4: Oui, oui, un peu comme les pogo sticks, là.
5: Ouais,
4: mais avec tes propres jambes. Mais moi, tu vois, vol d'oiseau. Moi, j'aimerais être un Blue Jays.
5: Ah, OK.
4: Moi, un jet bleu, je sais pas, j'aimerais bien ça être un Blue Jays, mais comme c'est pas loin, on pourrait survoler, mais parle-moi des bons. Là, j'ai hâte de voir ce que tu vas nous expliquer.
5: Chez les hommes, chez l'être humain, il y a quand même des sauts qui sont assez impressionnants. Les sauteurs à la perche, les sauteurs en longueur, entre autres choses. Le record du monde du saut à la perche, là, tout sexe confondu, est actuellement détenu par le Suédois Armand Duplantis. Il est détenteur du record du monde masculin, un saut de 6 mètres 30.
4: Hey, c'est fou, raide. 6 mètres 30.
5: Avec une perche, tu lèves, là. Hein?
4: Oui, mais puis il faut que tu.
5: Je comprends. Tu regardes en bas, tu fais comme c'est haut, hein?
4: Oui, oui, puis tu veux que la perche, puis toi, arrive à la bonne place aussi. Il y a eu des accidents de perche.
5: Ben oui, puis il a fait ça le 15 septembre dernier, 2025, c'est en même
4: temps. Oh mon Dieu, c'est récent, OK.
5: Oui. Le record du saut en hauteur est de 2,45 m. Ça, t'as pas de perche, là, mais 2,45
4: m, là, si 2,45 m.
5: Oui, c'est le Cubain Javier Sotomayor.
4: Hey, t'imagines-tu l'espèce de force dans les cuisses?
5: Oui. Alors, lui, il a fait ça en 1993. Mais saviez-vous qu'il y a des animaux dans le règne animal, évidemment, qui ont des sauts quand même plus impressionnants que ça? La puce peut bondir, tenez-vous bien, jusqu'à 180 fois sa taille. Tu es capable de sauter 180 fois plus ta hauteur, non?
4: Non, je ne suis pas bien grande, mais non, je ne le fais pas une fois.
5: Elle saute sur une distance quand même de 18 à 20
4: cm. Wow.
5: Ses pattes fonctionnent comme des catapultes parce qu'il y a dans ses pattes une espèce de protéine élastique qu'on appelle la résiline.
4: OK.
5: C'est très vrai. Hein? Et c'est un peu semblable à du caoutchouc.
4: OK.
5: Et c'est présent chez divers insectes. Et la résiline se caractérise par sa grande résilience, sa capacité à subir une déformation élastique importante. Et c'est ça, quand ça se contracte et ça se rétracte, qui fait que bring...
4: L'effet de rebond, là, autrement dit. Et puis, ça voyage, là, quand tu penses à... Ben, quand les animaux ont des puces, là, c'est pas le fun.
5: 18 à 20 cm, là, ça veut dire que si tu te mets la tête pas loin,
4: tu
5: es dessus.
4: Puis, tu sais, si la puce est décidée, elle peut aller loin aussi.
5: Chez les mammifères, l'impala, qui est une sorte d'antilope d'Afrique, est capable de bondir jusqu'à 4 mètres de hauteur. De hauteur.
4: De hauteur.
5: De hauteur. 4 mètres de hauteur. Et elle saute sur une distance de 9 mètres de longueur. Évidemment que dans le règne animal, il y a des proies, il y a des prédateurs.
4: Oui.
5: Puis l'impala est comme au sommet de la chaîne alimentaire.
4: Non, elle est pas mal dans la catégorie steak.
5: C'est
4: pour
5: ça.
4: Les lions.
5: Exactement. Alors, c'est pour ça que, tu sais, elle se pousse.
4: Oui, puis elle se pousse en tas. Tu sais, comme, elle saute loin et vite. Puis en même temps, les lions, ils ont quand même une certaine propulsion. Tu sais, ils peuvent sauter assez haut. Fait qu'il faut que l'antilope ou la gazelle puisse partir. Là.
5: Tu connais le puma?
4: Oui.
5: Ah, mais il y a une marque de souliers qui s'appelle Puma, entre autres choses. On l'appelle aussi le lion de montagne ou encore cougar. Pas courir.
4: Oui, oui, pas, les, on parle pas de...
5: Pas qu'il
4: de...
5: les bars, là, oui.
4: J'ai acheté ça, on va aller là.
5: Alors, on est allé là.
4: On s'arrête.
5: Alors, c'est un animal solitaire d'Amérique qui est capable de bondir jusqu'à... Tu sais, l'impala sautait à 4 mètres tantôt.
4: Oui.
5: Ben lui, il est capable de bondir jusqu'à 5 mètres d'hauteur.
4: Oh, fait qu'il est capable de sauter, attendre l'impala puis le croquer.
5: Ouais, il est capable de... Mettons, il pourrait sauter sur une branche, puis là, t'as la mort. Alors, des bonds quand même remarquables qui lui permettent de sauter, entre autres choses, sur des proies qui sont dans des arbres, par exemple, des choses comme ça.
4: Mais le règne animal, puis comme la force aussi de la morphologie des animaux, ben oui, c'est impressionnant. Exact.
5: Le dauphin, mammifère marin hors du commun, réalise des sauts spectaculaires 7 mètres hors de l'eau.
4: C'est beau.
5: C'est beau en plus. Hein? Alors, le saut, les bonds que le j'allais dire l'eau mort, ne saute pas tellement. Alors que le dauphin fait, c'est le jeu et la communication, entre autres choses.
4: Une croisière. Venez ouais. observer les bonds de homards.
5: Les homards qui bondissent hors de l'eau. Ouais, j'avais jamais pensé voir ça de ma vie.
4: Attrapez votre souper en bateau. Ouais.
5: Avec des épuisettes. Puis... Allez, chez les amphibiens. J'essaie de rester concentré quand
4: excuse-moi,
5: même.
4: Excuse-moi, Simon, mais tu m'as ouvert une porte.
5: Ben oui, je comprends. C'est moi qui l'ouvre grandement, il m'a parlé de ça. Chez les amphibiens, la rainette saute jusqu'à 150 fois sa taille.
4: Et une très cute grenouille, d'ailleurs.
5: Oui, c'est beau, des petites rainettes.
4: Oui, c'est vraiment cute.
5: C'était pas des méthanes, ça, la rainette, me semble. Des méthanes, te rappelles-tu de ça, des méthanes? Le petit personnage là, qui était tout le temps triste, il était tout le temps, on dirait, au bord du burn-out.
4: Ah, oh, non, j'ai pas connu ça. Ah, oh, pauvre petit, on va le rassurer.
5: T'es quasiment chanceuse parce que ça a scrappé des jeunesses, oui. Des méthanes. Regardez ça, puis tu fais, après plusieurs années, après avoir regardé des méthanes, tu regardes ça, puis tu dis que... Regardez ça.
4: Mais il y avait moins...
5: Cherchez ça sur Internet, tu vois, des méthanes.
4: OK.
5: Et il y a aussi des animaux qui sont passés maîtres dans l'art de réaliser des sauts dans des circonstances totalement improbables. Et je vais conclure avec ça. La chef de montagne, à titre d'exemple, peut sauter depuis des falaises hautes d'une quarantaine de mètres.
4: C'est vraiment
5: fou. Elle bonde dit pas par en haut, elle. Elle tombe par en bas, là. 40 mètres. Arrête de même.
4: Hey, une chèvre, imagine voir ça tomber.
5: Ouais. Elle fait ça, bien évidemment, elle est sur des parois rocheuses. C'est là qu'elle vit. Fait que si
4: oui.
5: tu veux, à quelque
4: mais
5: part,
4: c'est impressionnant, les voir se déplacer. Ils sont vraiment agiles.
5: Et je vais clore avec le kangourou roux. Kangourou roux.
4: Le kangourou roux.
5: Qui est le plus grand de tous les kangourous et le plus grand marsupial vivant sur Terre. Il peut faire des sauts aériens jusqu'à 3,50 m de hauteur et jusqu'à 13 m de longueur.
4: Wow.
5: Il saute long comme un bungalow à tout de suite.
4: Skippy.
5: Ouais, Skippy le kangourou.
4: Skippy. Ça, c'était une de mes émissions favorites, préférées. Quand j'étais Skippy, ouais.
5: C'est à cause du sifflet ou à cause du...
4: Non, juste à cause de...
5: Juste à cause du Skippy.
4: Oui, juste à cause de Skippy, je sais pas, je l'ai trouvé...
5: Mais moi, je me rappelle encore du...
4: Ah oui, il y a ça aussi, peut-être. Il y a peut-être ce côté-là.
5: Là, ça commençait... OK.
4: Hey, on apprécie cet extrait musical. Parce que normalement, quand on met de la musique, YouTube ou l'Internet nous coupe pour nos extraits. Fait que maintenant, on les chante.
5: C'est ça. C'est assez mauvais qu'on le coupera pas.
4: C'est s'ils pourront pas le reconnaître. Hey, merci, Simon. Je voulais faire avec toi un petit tour de l'actualité 2025 parce que ça a été une grosse année. Je pense que si vous êtes un peu épuisé, c'est normal. Donc, on va y aller mois par mois. Là, on va faire ça un peu vite. Janvier, donc c'est début de l'année. Et qu'est-ce qui se passe en janvier au Canada? Justin Trudeau annonce sa démission. Déjà, ça va bientôt faire un an que Justin Trudeau vit sa vie. Puis que les médias n'ont pas fini de parler de son histoire avec Katy Perry. Ben donc, on s'en sortira jamais.
5: Ça. Il fait quoi? Il fait des croisières, puis il s'embrasse sur le pont d'un navire, puis il y a des photographes.
4: Pis... Oui, puis il va avoir des concerts, puis il en profite. Ah, après avoir géré un pays, il faut bien décontracter un peu. Ça a été quelque chose. Février, maintenant, les tensions canado-américaines s'intensifient.
5: Ouais.
4: Il y a un boycott informel aussi des produits américains qui gagnent en popularité un peu partout au Canada, et particulièrement dans l'Ouest et au Québec. Et les manchettes parlent d'une crise économique potentielle. Heureusement, là, on peut le voir en décembre, on n'est pas vraiment arrivé là, mais on a été sur le qui-vive toute l'année. Mois de mars maintenant, c'est le cœur de la campagne pour la direction au remplacement de Justin Trudeau, donc pour la direction du Parti libéral. Et Mark Carney, ancien gouverneur de la Banque du Canada, se démarque rapidement parce qu'il sort de là complètement. C'est pas quelqu'un qui était habitué à la politique. Avec le contexte économique et son expérience en temps, fait que c'est devenu comme un des favoris dans cette course. Maintenant, au mois d'avril, c'est quasiment, je dirais, le mois de l'année.
5: Oui.
4: 28 avril 2025, donc les Canadiens se rendent aux urnes et pour une élection fédérale cruciale, on s'en souvient, c'était très, très, très serré selon certains sondages. Et c'est Mark Carney qui forme un gouvernement libéral minoritaire. Donc, l'élection n'est pas le seul événement qui a marqué le mois d'avril non plus. Là. Il y a eu plusieurs événements. Donc, il y a eu des événements tragiques à Vancouver le 26 avril. Il y a eu un camion bélier aussi qui avait été là. Quelques événements comme ça. Et sinon, il y a eu... en fait, cet événement-là de camion bélier a relancé le débat sur la sécurité publique des événements dans les différents festivals et tout ça, on se souvient. Donc, ça a aussi renforcé la sécurité ailleurs. Et en avril, Simon... C'est mon arrivée à l'Arc.
5: Ah oui, ben oui, oui, c'est vrai.
4: Ouais, le 22 avril.
5: Ah, t'as mis une croix sur le calendrier de même avec la date exacte?
4: Ben, je m'en souviens, 22 avril, je sais pas pourquoi, ça tombait comme ça. Fait que j'ai, voilà.
5: Ah bon.
4: Je me souviens de tout, donc c'est ma arrivée. Mon arrivée.
5: Contente?
4: Est très contente. Ouais. Honnêtement, j'ai pas vu l'année passée, puis je vous aime bien, moi.
5: Ah oui, hein?
4: T'es comme...
5: Ah ben, c'est fin ça.
4: Oui, c'est le fun.
5: Ne pensez pas au moins.
4: C'est ça.
5: On travaille ensemble à chaque semaine, on fait un show, puis on s'endure.
4: Mais ça a été quand même quelque chose, parce que quand tu y penses, j'ai fait un changement de province.
5: Oui, c'est ça.
4: Je ne regrette rien, et je suis vraiment heureuse, puis enfin, c'est un beau travail. Puis ça me permet aussi de parler à des gens maintenant, au travers le pays. C'est un peu de toute beauté, puis c'est le fun de recevoir un peu des nouvelles. Fait que c'est moi qui voulais un peu me plugger dans ma revue.
5: Dans les gros événements de l'année
4: 2020. Ben, c'est pas rien, mon
5: ami. Je suis tout à fait d'accord, absolument.
4: Au mois de mai, maintenant, un autre événement aussi qui m'a fait de plus apprécier mon travail ici, la visite du roi Charles et de la reine.
5: Ah, t'es allé le voir, toi?
4: Ben oui, j'étais allée
5: le voir.
4: J'avais pris quelques temps. J'étais vraiment, vraiment loin, mais j'ai aperçu sa calvitie royale. Puis bon, mais ce qui était surtout impressionnant, c'est le protocole, le défilé, les militaires. Ça, c'était vraiment le fun de voir ça. J'ai vraiment pas vu le roi de proche, mais c'est pas grave. De toute façon, j'aurais préféré voir soit sa mère ou son fils. Mais bon, qu'est-ce que tu veux? C'est lui le souverain en ce moment. Mois de juin. Je pensais pas que j'allais commenter l'actualité de l'année 2025. Au mois de juin, je vais me dépêcher. Beaucoup d'incendies de forêt au Canada. Et c'est le mois aussi où le Canada a clarifié sa position en matière de défense. Donc, Ottawa a annoncé augmenter significativement les dépenses militaires. Donc, un virage qui survient après les demandes de l'OTAN. En juillet, c'est les Jeux du Canada qui se préparent du côté de Saint John à Terre-Neuve. Donc, tranquillement, il y a des choses qui se préparent là-bas. Et au mois d'août, ben, c'est évidemment le rendez-vous des Jeux du Canada 2025 qui s'ouvre à Terre-Neuve, Labrador. Donc, une édition colorée, inclusive et qui met de l'avant les jeunes talents du pays. Mois de septembre, maintenant. Septembre est marqué par le début des débats, en fait, sur l'économie. Donc là, on se fait des nouveaux alliés. Avec les États-Unis, c'est un peu compliqué. On est de retour en session parlementaire après l'été. Bien, on se dit, on va aller voir ailleurs. On va aller en Europe, on va en Chine. On est en train de se faire de nouveaux alliés. Et le Buy Canadian Act, ou le Buy Canadian, est de plus en plus fort. Et mois d'octobre est un mois un peu plus tranquille. On est plus dans le mois culturel, avec des rentrées, puis c'est un peu comme ça. Mois de novembre, maintenant, l'ambassadeur du Canada aux États-Unis démissionne.
5: Oh, OK.
4: Ça a quand même fait... t'es en pleine période de renégociation aussi de l'accord de libre-échange. Donc, ça alimente un peu les inquiétudes à venir quant à l'économie canadienne, aussi à l'entente avec nos partenaires américains. Et finalement, en décembre, donc, le Canada ajoute 4 groupes extrémistes à sa liste d'entités terroristes. Donc, c'est pour renforcer la stratégie de sécurité nationale et aussi suite à des demandes de nos voisins américains. Ottawa dévoile un fonds de 1,7 milliard de dollars pour attirer des chercheurs internationaux ici au pays. Ça, c'est une bonne nouvelle. T'sais, souvent, on parle des moins bonnes nouvelles, mais ça, c'en est une bonne. Et pour finir, on a eu dans les derniers jours, dernières semaines, ce fameux attentat antisémite en Australie sur la plage de Burgundy. Donc, c'est un peu ce qui fait le tour. Et j'ai bien hâte de voir aussi ce qui va se passer du côté de 2026, parce que c'est une année qui est quand même prometteuse. On a des Jeux olympiques qui s'en viennent. Ça va être intéressant.
5: Ah, je suis fourré de moi.
4: Mon Dieu Seigneur, Simon, cache ton enthousiasme. Donc, on aura des chroniques spéciales en 2026 sur les Olympiques faites par Simon.
5: Vous allez trouver ça passionnant.
4: J'ai hâte de voir comment tu vas nous parler d'escrime, Simon. Au retour de la pause, je vous parlerai de cette fameuse saison de la grippe. Et Simon, tu vas nous dévoiler des secrets de la grippe.
5: Oui, absolument.

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4: Le vendredi 23 octobre à 19h30, rejoignez-nous pour l'ouverture de la 15e édition du FrancoFest pour une soirée en musique avec le groupe acadien au son blues, rock et folk, les Blue Charms, et le groupe trad québécois, le Diable à 5. Rendez-vous à la Chaloupe au 3151 rue Oxford. Pour plus d'informations et pour acheter des billets, visitez eo-halifax.ca et cliquez sur l'onglet « Événements ». Le Club de lecture de l'Alliance française à Halifax fait sa rentrée en octobre avec « Premier sang », un roman autobiographique signé Amélie Nothomb, que nous présentera Mélanie Kuhneman le mercredi 14 octobre à 19h15. Rendez-vous en personne au 5509 rue Young ou en ligne sur Microsoft Teams. Pour plus d'informations, visitez eo-halifax.ca et cliquez sur l'onglet « Événements ». Rejoignez le FrancoFest le vendredi 30 octobre dès 19h30 pour un spectacle intime avec la légende musicale louisianaise Zachary Richard à la salle Georges Cottreau à l'école du Carrefour à Dartmouth au 201C Avenue du Portage. Pour plus d'informations et pour acheter des billets, visitez eo-halifax.ca et cliquez sur l'onglet « Événements ».
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7: Juste avant de perdre toute ma crédibilité avec le prochain sujet, on va y aller avec, avec la crédibilité. Simon Forgue, tu voulais nous parler des nouveaux joueurs qui arrivent dans le monde de l'investissement et ça amène comme une nouvelle panoplie puis des nouvelles opportunités pour toutes sortes de monde.
8: Bien, le gouvernement canadien ne s'est jamais caché, entre autres choses, sur sa volonté de diversifier le monde de la finance au pays, le domaine bancaire, avec le premier ministre Carney qui est là, qui est lui-même un ancien banquier entre guillemets, oui. Là, parce qu'il a été à la Banque du Canada, il a été le gouverneur de la Banque du Canada, puis il était même en Angleterre. Lui, il s'en aperçoit là, que les Canadiens paient résolument trop cher pour leurs frais d'utilisation, ils ont trop peu d'intérêt.
7: Il y a un genre de monopole.
8: Bien, il y a un monopole. Le Big Five, là, c'est cinq. C'est vraiment ça, on l'appelle le Big Five. Le Big Five, c'est la Banque royale du Canada, ce qu'on appelle RBC là, dans la forme courte, la Banque Scotia, la Banque Toronto-Dominion, donc la TD, mm-hmm. la Banque de Montréal, BMO, et la Banque canadienne impériale de commerce, autrement connue comme la CIBC.
7: Okay.
8: Ce sont les cinq grandes banques qui, traditionnellement, à l'échelle du pays, ont toujours eu la mainmise sur l'industrie bancaire. Mais ça commence à changer. Et si, par exemple, vous avez un ado à la maison puis vous voulez ouvrir un compte de banque, je sais bien que pour vous qui avez peut-être 40, 50 ans, qui avez l'hypothèque puis les choses comme ça, vous êtes bien casé, peut-être ça vous tente pas nécessairement de changer, mais les options existent quand même. Puis c'est maintenant c'est relativement facile de prendre ses affaires d'une banque, par exemple, puis les déménager dans une autre.
7: Oui. Puis tu sais, ça dépend toujours des options. Moi, toutes mes transactions courantes sont avec la caisse, mais mon hypothèque est avec une autre banque parce que, tu sais, comme faut se diversifier aussi pour aller chercher ce qui convient le mieux à nos besoins.
8: Bien, c'est ça. On n'est pas à l'époque où on faisait des chèques, par exemple, pour régler le loyer. Tu sais, tu peux faire des virements.
7: Oui.
8: Tu peux faire ça de n'importe quel virement Interact. N'importe quelle succursale peut parler à n'importe quelle succursale.
7: Exactement.
8: Alors, on les appelle les co-op, par exemple. Wealthsimple.
7: Oui,
8: Wealthsimple,
7: que j'aime beaucoup.
8: Que j'utilise
7: moi,
8: aussi personnellement. Neo Financial. Il y en a une petite nouvelle qui, elle, va devenir une vraie banque. Parce que celle dont je vous parle actuellement, ce sont ce qu'on appelle des fintechs. Ça veut dire des plateformes de technologie financière. Elles n'ont pas un statut de banque à charte comme les autres banques dont je vous ai parlé tantôt, puis même les plus petites banques, là, ce sont des ce qu'on appelle justement des fintechs.
7: Okay.
8: Des fintechs, c'est la contraction justement de finance et technologie. Donc, ils utilisent les technologies financières pour faire à peu près ce qu'une banque peut faire, mais à quelques différences près. Je me lancerai pas dans toutes les différences, mais il y a quand même certaines différences par rapport à la législation, l'endroit où ils peuvent placer votre argent,
7: oui,
8: en sûreté, des choses comme ça.
7: Puis ce qui vous intéresse aussi, parce que... Puis en même temps, ça coupe des frais quand il n'y a pas de banque.
8: Ouais.
7: physique sur la rue.
8: C'est ça. Mais écoute, elles offrent un éventail. C'est à peu près comme des banques, là, dans le sens que tu peux faire du paiement avec des cartes de paiement, tu peux faire de l'épargne, de l'investissement. Ils ont des fois des prêts.
7: Il y en a qui ont du crédit, oui.
8: Oui, du crypto-actifs également. Oui. On peut acheter des crypto-actifs, par exemple, chez Wealth Simple. Et là, celle que je mentionnais, c'est Quest Bank.
7: OK. Qui,
8: Quest Trade existe actuellement. C'est l'une des plus grosses plateformes de courtiers en bourse et en fonds de placement à travers le Canada dans l'univers numérique. Quest Trade. Et là, ils ont obtenu l'automne dernier le statut de banque comme les autres banques.
7: OK, ils se sont conformés. C'est ça.
8: Et eux autres, ils vont devenir Quest Bank. Ils vont avoir leur filiale qui va être Quest Bank. Et ils ont pour ambition de devenir le sixième joueur, si on veut. Bon, le sixième joueur. Il y en a quand même d'autres, là, banques à travers le pays. Mais c'est pour vous dire qu'il y a quand même de plus en plus d'offres qui sont là pour vos finances personnelles. On dit que quand on les met les cinq plus grandes banques ensemble, là, eux autres, là, de tous les revenus du domaine bancaire à travers le pays, elles accaparent à peu près même davantage que les trois quarts.
7: Oh, mon Dieu!
8: Donc, c'est pour vous dire comment il y a de la place encore. Quand cinq banques ramassent les trois quarts de l'assiette, si on veut, des revenus bancaires à travers le Canada... Tu s'entends pour dire qu'il y a de la place encore pour d'autres.
7: Oui, absolument. Puis c'est là la beauté de pouvoir diversifier aussi puis d'avoir le choix et ses options. Là.
8: Absolument. Puis là, vous allez vous demander, ben, pourquoi ça perce maintenant? Pourquoi on n'a pas entendu parler avant? Ben, c'est parce que les Canadiens, les consommateurs sont prêts maintenant.
7: Alors, c'est vrai qu'on est frileux. Puis tu sais, quand ça touche l'argent, les fraudes, tout ce qui est électronique aussi, on a peut-être peur des fraudes ou de... Fait que je comprends le...
8: Mais tout est contextuel. Là, parce que le Canada, là, c'est parmi les cinq premiers pays du monde pour la pénétration des téléphones intelligents et l'usage d'Internet. Travers le monde.
7: OK.
8: On est dans les cinq pays où l'Internet mobile et les téléphones intelligents sont les plus implantés dans la population.
7: Les plus chers, mais ça, c'est un autre débat aussi.
8: Ouais, mais ça, je pense que c'est un peu partout à travers le monde de toute façon. Mais alors, maintenant, sans jamais sortir de chez soi, on peut ouvrir un compte de banque maintenant, puis d'aller devant son banquier, puis s'asseoir là pendant une demi-heure pour signer des papiers. Ça se fait vraiment. C'est quasiment un claquement du doigt, là.
7: C'est vrai que c'est pas long.
8: Scanne ton permis de conduire, puis tout ça, puis c'est fait maintenant. Et les gens sont habitués à ça. Les gens se sont habitués à ça. Ils l'ont fait dans tellement d'autres domaines. Il a acheté des billets de loterie en ligne. Tu dis, acheter un billet de loterie en ligne ou encore faire des affaires pour mon dossier médical, des choses comme ça. Pourquoi pas ma banque, tu sais?
7: Oui, bien, puis quand on est capable aussi, puis c'est parce que ça libère, parce qu'il y a des gens qui sont très bons avec la techno, puis il y en a qui sont moins bons. Fait que ça libère les ressources pour ceux qui veulent pas le faire par Internet.
8: Alors là, ça pogne parce que les interfaces sont fluides, les réponses sont rapides, les frais sont quand même assez transparents, puis les expériences pour les clients sont quand même assez simples et sans trop de paperasse. Et il y en a qui collabore avec certaines banques, je pense à Wealth Simple, par exemple, qui place votre argent qui n'est pas enregistré à la Société canadienne d'assurance dépôt, là, la SADC.
7: Oui.
8: Elle n'est pas enregistrée là elle-même, mais elle collabore avec des banques qui, eux autres, détiennent votre argent dans des comptes de banque et ils sont protégés en cas où il y aurait justement des problèmes qui pourraient survenir. Donc, c'est à toute fin utile comme des banques. Qu'est-ce que ça change pour vous autres? Évidemment, vous avez plus de choix, vous avez plus de transparence, plus de contrôle. Donc, au final, moi, ce que je voulais vous dire avec ça aujourd'hui, c'est que les compagnies financières, là, les fintechs qu'on appelle, là, elles sont de plus en plus nombreuses. Vos options pour vos prêts personnels, vos hypothèques, vos comptes d'épargne, de dépenses, il y en a tellement. Magasiner. Je ne veux pas parler contre les banques, les grandes banques. Là. Peut-être qu'il y a des gens parmi vous qui travaillent dans une banque qui nous écoutent.
7: On vous salue.
8: C'est pas ça.
7: Mais c'est vrai qu'il faut magasiner, puis il faut se donner la chance parce que.
8: C'est ça.
7: Puis comme tu dis, puis on ne parle pas des individus qui sont assis au comptoir qui offrent un excellent service.
8: C'est
7: on parle en général des grandes banques. Mais c'est que ces grandes banques-là nous prennent, entre guillemets, pour acquis en se disant, ils n'ont pas le choix, c'est nous autres de toute façon. Alors qu'on peut leur démontrer qu'il y a d'autres options, puis ça va peut-être leur permettre de s'adapter puis de descendre du piédestal.
8: C'est ça. Puis après, il faut savoir qu'on va peut-être avoir à faire des compromis si on ne choisit pas une banque qui a une succursale à 2-3 coins de rue chez nous. T'sais, si la banque est 100% en ligne, ça se peut que des fois que tu aies à te rendre dans un guichet d'une autre banque, par exemple, pour sortir de l'argent, déposer, ça va être un peu plus compliqué. Fait qu'il y a des choses comme celle-là, mais au final, moi, je vous dirais, évaluez vos besoins, puis voyez peut-être avec votre ado qui veut s'ouvrir un compte, justement, pour son premier boulot, pour faire déposer sa paye, s'il y a peut-être d'autres choses que les Big Five dont je parlais tantôt.
7: Oui, puis ça peut donner une autre idée. Puis comme dès qu'il commence à travailler, ça va pouvoir aussi peut-être avec l'investissement mettre de l'argent de côté quand c'est concret puis que c'est bien expliqué, c'est un peu plus facile. Simon, toi, t'investirais-tu dans du papier de toilette réutilisable?
8: Je sais pas. J'ai investi dans un... on va rentrer dans ma vie personnelle.
7: Ce sera un sujet personnel. On va se découvrir.
8: J'ai investi dans un siège bidet.
7: OK.
8: Ben, c'est correct.
7: Oui?
8: Ben, c'est pas la plus grande invention après le pain tranché, mettons, mais c'est comme, c'est pas pire.
7: Mais je vais t'avouer, quand j'ai fait la recherche pour l'émission puis le sujet, j'ai vu l'article passer puis j'ai fait « Hein? » Puis j'ai pensé au prochain puis j'ai fait « Oh! » Non, ça va être une bonne réaction, okay. Puis on va en parler, parce que justement, c'est une espèce de mythe ou un tabou qu'on a en tête, parce que, bon, on parle de besoins personnels puis qu'on est à la salle de bain, mais on utilise déjà beaucoup de produits réutilisables qui font essentiellement la même job que la papier de toilette. Une couche réutilisable, là.
8: Ouais.
7: Comme, ben, c'est ça. Je sais que c'est cute, un bébé, là, mais ça reste... Un numéro 2 reste un numéro 2.
8: C'est sûr et certain.
7: Le tcha-tcha est du tcha-tcha.
8: Ben, il y a certains âges où c'est pas nécessairement comme celui de papa et de maman, là, mais...
7: Oui, il y a... Comment je... En tout cas,
8: non, c'est ça, là, c'est ça. On n'a pas besoin de donner trop de détails. On est déjà allé un petit peu loin.
7: Exactement. Donc, il y a des entreprises en ce moment qui sont en train de développer ça. Mais là, je te vois le visage, Simon, puis je sais, moi aussi, j'ai fait la même page. Je dis que, comment... C'est un processus, puis c'est un chemin. Tu n'arrives pas directement, tu coupes le papier de toilette.
8: Ouais.
7: Puis après ça, tu t'en vas au papier de toilette réutilisable. Et comme tu dis, la solution fait partie aussi, il y a le bidet dans tout ça qui est là. Puis c'est une question environnementale.
8: Oh oui.
7: Parce qu'il y a des millions et des millions d'arbres, je dirais même des milliards, qui sont coupés à chaque année pour pouvoir produire des rouleaux de papier de toilette. Et savais-tu qu'au Canada, là, on parle de près de 4 milliards de rouleaux utilisés chaque année?
8: Wow! Puis ça, hey, c'est impressionnant, là.
7: Puis ça, c'est juste pour être jeté aux toilettes, là. On s'entend, c'est du... On le prend, on le jette, on le prend, on le jette, là. C'est ce qui arrive. Puis c'est comme je te dis, c'est des arbres coupés, c'est de l'eau utilisée en quantité massive, évidemment.
8: Ouais.
7: Et c'est de l'énergie pour produire, transporter, transformer aussi, puis après ça, retransformer. Parce qu'une fois que le papier a été utilisé, qu'il a été envoyé dans la toilette, bien, il faut qu'il soit traité.
8: C'est ça.
7: Ça s'en va à l'enfouissement. Puis bref, il y a quand même tout un gros impact environnemental qui est associé au papier de toilette.
8: Ben oui.
7: Puis là, on se dit, ouais, mais là, c'est comme la façon de faire. Pas tout à fait. Savais-tu qu'ailleurs dans le monde, on ne procède pas toutes de la même façon quand on va au petit coin? 70% de la population mondiale n'utilise même pas de papier de toilette.
8: OK.
7: On est dans le 30%, là. On est un peu l'exception à la règle. Il y a même dans plusieurs pays, comme on dit, on utilise l'eau, là, avec les bidets, les douchettes, il y a d'autres systèmes. Puis sinon, ben, c'est plus hygiénique, évidemment. Donc, un peu le processus qu'on voulait mettre de l'avant, puis parler, puis c'est de briser ce fameux tabou-là avec le bidet. Puis je voulais en parler parce que même moi, la première, j'ai un super gros frein. J'ai habité quelques mois avec les beaux-parents en déménageant, puis eux ont ça à la maison, comme le siège bidet aussi.
8: Oui.
7: Puis là, comme eux, ils ont le luxe, ils peuvent ajuster la température. Là, parce qu'il y a
8: froid. Mais non, mais moi, il est allé au frais. Tu sais, quand c'est le mois de janvier, février, là, c'est comme ouh, ouh,
7: ouh. C'est ça. Puis eux, ils ont aussi une fosse sceptique.
8: Okay.
7: Fait que t'es comme, on en rajoute un peu, puis là, en même temps, j'ai jamais été game de l'essayer.
8: Ah non, hein?
7: Non.
8: Mais c'est pas si pire que ça. C'est juste parce qu'après, je suis pas rendu à l'idée, à ton idée de papier de toilette recyclable ou réutilisable.
7: Oui,
8: je suis pas rendu là, parce qu'on, comme pour combien éponger, là.
7: Oui.
8: Ben, on utilise encore le papier de toilette jetable, mais beaucoup moins, ça, c'est sûr.
7: Oui, mais c'est l'avantage. Ça. Puis là, les gens, ils se sont dit, justement, pourquoi on fait un papier de toilette réutilisable si on peut juste éponger avec. Mais c'est, semblerait-il, et là, je ne le sais pas parce que je n'ai pas cette expertise, ça peut rester collé, faire des motons, une fois que tu t'essuies. Fait que
8: ben
7: c'est
8: oui.
7: pour ça.
8: OK, bon.
7: Fait que c'est motons. Pour ça. Ah. Ouais, faire des petits motons comme ça. Fait que c'est pour ça qu'on a décidé d'essayer de promouvoir ça. Fait qu'il y a quelques entreprises qui l'ont parti et ça va très bien. Donc, c'est sûr que, bon, c'est est-ce que c'est réaliste de changer du jour au lendemain, il n'y a plus de papier toilette? Non. Mais on peut quand même commencer à y penser.
8: Oui.
7: Parce que c'est un processus.
8: C'est ça.
7: Si on défait l'espèce de mythe dans notre tête que mais c'est, tout le monde fait ça comme ça, ben non, il y a d'autres options.
8: Il y a d'autres, oui, c'est ça.
7: Nous sommes la minorité actuellement.
8: Ouais.
7: Fait que je vous poserai la question la prochaine fois que vous allez aux toilettes. Mais en même temps, comme je voudrais pas de, je voudrais pas de bidet dans les toilettes publiques.
8: Ah, moi, je suis pas sûr, ça, par exemple.
7: Moi non plus.
8: C'est comme...
7: C'est ça. Fait que, mais en même temps, t'es comme...
8: Ben,
7: je pense pas, mais en même temps, je suis pas sûr que c'est comme... Ça doit être hygiénique, mais je suis pas...
8: Oui, oui, non, c'est quand même assez hygiénique.
7: C'est ça, fait que t'sais,
8: c'est
7: pas...
8: comme si c'est un jet d'eau, là, qui sort.
7: Oui, oui.
8: Là, c'est pas... même qu'à rigueur, je te dirais juste aller t'asseoir sur un siège de toilette.
7: C'est pire.
8: Pas, ben, c'est ouais. Comme... c'est pas là que tu vas pogner des maladies ou des enfants comme
7: non,
8: ça.
7: Non,
8: là,
7: non,
8: on
7: non,
8: s'entend, mais... parce que ça, c'est un mythe. C'est comme... Il y en a qui essuie ou qui met du papier. Non, mais pas là. Mais je veux dire, comme... En fait, de contact, là, de dangerosité, entre guillemets. Je pense que déjà s'asseoir sur la salle de toilette, c'est peut-être pire que le bidet qui serait public. Tu comprends ce
7: que je veux dire? Oui, non, je suis d'accord aussi avec toi dans cette réflexion-là, mais il va falloir le voir. Puis, tu sais, la prochaine fois, que, je sais pas, on va faire de la visite, en tout cas, se poser la question, est-ce que vous allez traîner votre petit papier de toilette utilisable?

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3: Et c'est maintenant l'heure de notre quiz international canadien.
4: International canadien.
3: Oui.
4: Régional dans notre studio, mais qui rayonne.
3: Et qui rayonne d'un océan à l'autre.
4: C'est ça.
3: Et c'est pour ça que je voulais arriver avec... Oui, qu'est-ce que tu veux dire?
4: J'allais dire, je serais pas surpris qu'il y ait des gens qui nous écoutent ailleurs dans le monde, parce que je regarde des fois les statistiques de fréquentation de notre site web, alliance-radio.ca,
3: oui.
4: Et nousradio.ca, où il y a la section balado où vous pouvez réécouter les affaires. Il y a du monde qui nous écoute ailleurs dans le monde, en France, genre.
3: Ah, oh, intéressant.
4: Ouais.
3: Deux belles choses en ça. Tu viens de faire une belle plug pour notre site web. J'invite les gens à le visiter.
4: Je me suis rendu compte de ça.
3: Il est de toute beauté. Le gars qui a travaillé là-dessus, là, ouais. A fait une belle job. Il a fait une belle job. Puis en même temps, vous allez trouver les 29 radios, membres d'Alliance Radio. Puis il y a du talent sur nos radios, je peux vous dire. Donc, quiz aujourd'hui, 10 questions sur l'activité physique des Canadiens.
4: Ah, OK.
3: C'était un peu ça. C'était un grand détour, tout ça, pour dire qu'on allait parler de à quel point on est actif ou pas comme Canadien. Donc, t'es prêt? On va commencer ça tout de suite.
4: Ben oui, absolument.
3: Question numéro 1. Quelle proportion d'adultes canadiens respectent les recommandations d'activité physique? Est-ce que c'est 25%, 46%, 60% ou 75%?
4: Je dirais probablement dans le 46%. D'après moi, là, c'est pas très haut.
3: Bonne réponse.
4: Ah oui, hein?
3: 46%, oui. Donc, un adulte sur deux qui atteint les recommandations. Fait qu'au minimum, 150 minutes d'activité physique modérée à intense par semaine.
4: Ouais. Quand regarder le Canadien sur le bord du sofa, sur le divan, là, dans le salon, c'est pas du sport.
3: Non, ça compte pas. Même si t'es debout en train de crier avec ton bâton d'hockey, non plus, ça compte pas.
4: Ben oui, mais je m'étire le bras pour ramasser des poignées de crottes au fromage. Moi.
3: Hey, c'est bon, les crottes de fromage. Hein. Mais ça tâche. Faut pas que tu mettes ton gilet blanc du Canadien.
4: Non, faut que tu mettes le rouge.
3: Faut que tu mettes le gilet. Ouais, c'est ça, c'est à l'extérieur, hein, le foncé ou c'est domicile? Aucune des. Écrivez-nous. Dites-nous c'est lequel, mais faut mettre le gilet foncé dans ce temps-là. Question numéro 2.
4: S'essuyer, tu sais. Réutilisable. Papier essuie-tout.
3: Voilà, tout est dans le tissu, ouais. Hein, tout est là. Question numéro 2. Combien de jeunes de 12 à 17 ans respectent, eux, les recommandations d'activité physique? Est-ce que c'est 10%, 21%, 40% ou 60%?
4: Compte tenu du fait qu'ils doivent s'activer quand même à l'école et tout ça, je dirais qu'on doit être dans le 60%.
3: À votre famille, celle-là.
4: Ah ouais?
3: 21%.
4: Non!
3: Oui! 21%.
4: Oh!
3: Un chiffre qui est très préoccupant d'ailleurs. Donc, un jeune sur cinq est suffisamment actif. À l'adolescence, d'ailleurs, on observe une chute importante de l'activité physique, souvent liée à l'augmentation du temps d'écran, la pression scolaire, la diminution des activités organisées. Et c'est aussi un moment charnière, tu sais, dans la vie. Soit tu comme... Moi, je me suis en secondaire, moi, j'ai pris la passe sportive. Là, tous les jours, je faisais du sport, mais il y en a qui faisaient d'autres choses.
4: Ouais, c'est ça.
3: T'es moins sportif, puis quand c'est pas organisé, puis que ça te tente pas. Puis, admettons que t'aimes pas les sports d'équipe, c'est juste des sports d'équipe, ben là, t'es un peu mal pris aussi.
4: Ouais.
3: Je peux comprendre. Mais quand même, c'est 21%.
4: On bougeait plus que ça dans mon temps, en tout cas.
3: Ah oui, ben puis de façon...
4: Je veux pas sonner comme un vieux, là, dans le sens où... mais quand même, là, je me rappelle, là, tennis, baseball, on faisait du hockey d'hiver.
3: Oui, oui. Ben nous autres, on n'avait pas le droit d'être en dedans s'il faisait beau.
4: Ah oui, hein, c'est ça.
3: C'est comme fait beau, va dehors. Va jouer dehors. C'était pas mal ça.
4: Puis t'es un petit peu plus jeune que moi en plus, fait que...
3: Oui. Quelques années plus jeune, un peu. Presque pas. Question numéro 3. Quelle tranche d'âge des Canadiens est la plus active? Est-ce que c'est les ados, les adultes, les enfants de 5 à 11 ans, juste avant l'adolescence, là, ou encore les aînés?
4: Les 5 à 11 ans, probablement.
3: Oui, ce sont eux, naturellement plus actifs. Donc, c'est plus de la moitié qui respectent les recommandations d'activité physique grâce aux jeux, les récréations, les sports. Mais par contre, l'habitude diminue rapidement avec l'âge. Donc, plus ils vieillissent, moins ils deviennent actifs pour toutes les autres raisons là, qu'on a nommées tantôt.
4: Quand ils ont découvert le plaisir de TikTok.
3: Ouais, c'est ça. T'essayes de retirer ça. C'est comme, va jouer dehors. Fais beau, va jouer dehors. Question numéro 4. Combien de temps d'activité physique est recommandé pour chaque adulte chaque semaine? Je vais recommencer ma phrase avec des mots, OK?
4: Ben oui.
3: Combien de temps d'activité physique est recommandé pour les adultes chaque semaine? Et c'est attentif, là, je l'ai dit tantôt. Est-ce que c'est 60 minutes, 90 minutes, 150 minutes ou 300 minutes?
4: Hey boy, J'ai tout ça en mémoire. Je veux dire 150 minutes.
3: Oui. Okay. Oui, tu niaisais-tu ou tu t'en
4: souviens? Non, je ne m'en souvenais pas.
3: Okay, ouais, j'avais un petit plan. Ouais, okay, c'est correct. Donc, c'est les autorités en fait, puis Santé Canada recommande environ 150 minutes d'activité modérée à intense. Ça peut être de la marche rapide, du vélo, de la natation ou encore la course. Et ça peut être aussi réparti pour sur la semaine. Vous n'avez pas besoin de faire 150 minutes, bang, d'une shot, puis être acquis après ça pour 5 jours, puis ça ne vous tentera plus jamais de recommencer après. Là. Fait que l'idéal, c'est vraiment de disperser ça dans 30 minutes.
4: Tu marches de 5-10 minutes de temps en temps.
3: Oui, c'est ça. Ouais. C'est une demi-heure pour 5 jours, mettons. Fait que c'est pas tant que ça. Question numéro 5 maintenant. En moyenne, combien d'heures par jour les adultes canadiens passent-ils en position sédentaire? Donc, assises, à pas bouger. Est-ce que c'est 5 heures? Est-ce que c'est 7 heures? Et là, je te rappelle, en moyenne, combien d'heures par jour?
4: Par jour.
3: 5 heures, 7 heures, 9h.3 ou 12 heures sédentaire?
4: Ben, est-ce qu'on peut considérer que le sommeil... Moi, je dirais une douzaine d'heures.
3: C'est 9 heures.
4: C'est 9h.3.
3: Je sais pas si le sommeil, on peut considérer qu'on...
4: Je trouve que tu fais pas grand-chose.
3: Ben, tu récupères.
4: Oui, tu récupères.
3: Hey, ton cerveau récupère plein d'affaires. Ton corps travaille fort.
4: Le cerveau travaille à faire des rêves.
3: Ah, des rêves fuckés, peut-être. Okay. Ouais, ça doit être ça. Ben, finalement...
4: 9.3.
3: Ouais, on est peut-être pas si actif que ça pendant le sommeil. Non, en tout cas. Bref, les Canadiens donc passent en moyenne plus de 9 heures par jour assis. Au travail, en voiture ou devant un écran. Et même chez les personnes qui sont actives, le temps sédentaire est élevé, puis ça peut avoir un impact négatif, évidemment, ben, sur la santé cardiovasculaire. Maintenant, question numéro 6. Ça va bien, tes choses, quand même?
4: Ben, j'ai 3 bonnes réponses.
3: Ah!
4: Pouce-pé.
3: OK, c'est correct. Ben, ça... Moi, ça me rassure.
4: Oui. Ben, je comprends.
3: Je suis pas la seule qui peut se planter.
4: C'est correct. Je suis content que tu sois en train de te planter.
3: Non, mais je te souhaite pas de malheur. Là.
4: Non, mais
3: t'as le temps de t'en prendre. Là.
4: Ben oui, je sais.
3: Imagine si t'as juste 3 mauvaises réponses après, puis comme tu y vas, toutes des bonnes réponses sans réplique.
4: Oui.
3: Question numéro 6. Quel pourcentage d'adultes respectent la recommandation sur le temps sédentaire? Donc, tu sais, qui n'est pas trop sédentaire.
4: Ouais.
3: Est-ce que c'est là, 25 %, 42 %, 55 % ou 70 %?
4: Je dirais le minimum, là, le plus petit. C'est
3: 25?
4: 25 %, ouais.
3: C'est 42.
4: 42, ah,
3: bon. Qui le respecte quand même.
4: Oui, c'est ça. Non, mais je comprends.
3: Puis ça va avec la logique du 56 de tantôt qui était sédentaire.
4: Oui, c'est ça. Je me disais, j'ai peut-être pas assez fait confiance à mes concitoyens.
3: Peut-être. Mais en même temps, avec ce qu'on voit aussi, des fois, on peut perdre un petit peu foi en l'humanité.
4: Ben, c'est ça.
3: Donc, on reste... Il y a moins de la moitié des adultes qui limitent suffisamment le temps sédentaire. Donc, on essaye d'être actif de la façon qu'on peut. Peut-être pendant le travail, on se lève.

0: Quelle proportion d'adultes utilisent un mode de transport actif au moins une fois par semaine? Ça, tu fais partie de ces gens-là.
1: Oh, oui.
0: C'est plus qu'une fois par semaine.
1: Ah oui, je marche
0: là
1: pour me rendre à la station de bus. Puis
0: oui, c'est ça.
1: Ça ouais, ouais.
0: Puis vous avez une voiture à la maison. Fait que, vous faites quand même. Puis
1: oh, il y a des petites commissions aussi qu'on va faire au dépanneur à pied. Là, ouais.
0: Exact. Donc, la proportion de ceux qui utilisent le transport actif, est-ce que c'est 20 %, 30 %, 42 % ou 65 %?
1: Je dirais dans 42 % probablement.
0: Oui, bonne réponse. Donc, c'est un peu plus de 4 Canadiens sur 10 qui utilisent la marche ou encore le vélo comme moyen de transport au moins une fois par semaine.
1: Oui, c'est ça.
0: Minimum. Fait que,
1: tu travailles de bicycle une fois de temps en temps, puis marcher, puis oui.
0: Oui, c'est ça. Ou ouais, des fois, il y en a qui sont en télétravail la moitié de la semaine, puis ben, puis qu'on n'est pas trop loin du bureau, ben, l'été, on va prendre le vélo
1: ouais
0: pour y aller quand c'est possible de le faire. Donc, c'est une habitude qui contribue directement à améliorer le niveau d'activité globale et réduire la sédentarité, puis augmenter également la productivité. Ça a été démontré que les gens sont plus productifs ou en tout cas, ils ont une meilleure production de travail quand on est plus actif. Question numéro 9. Chez les jeunes, qui est généralement le plus actif ou les plus actifs? Est-ce que c'est les filles, les garçons, les deux ou en fait, la différence est minime?
1: Écoute, je réfléchis. De ce que je vois, j'ai un ado qui fréquente l'école secondaire et tout ça. Puis je serais tenté de dire que les filles sont probablement un petit peu plus actives que les gars.
0: Ah oui?
1: Ouais.
0: Mais selon le sondage, c'est les garçons
1: qui
0: sont plus actifs. Mais vrai que je trouve qu'on remarque une tendance vers les filles parce qu'on a fait des gros efforts dans
1: les c'est probablement ça aussi. On a boosté, là, puis on l'a dit, t'as le droit de faire du hockey toi aussi, puis t'es pas cantonné nécessairement à juste faire du patinage artistique puis de la gymnastique. Là.
0: Non, c'est ça. T'as envie de jouer au rugby, t'as envie de jouer comme ils ont. Il y a des ligues sportives qui se sont développées puis qui ont permis à ça. Mais dans les derniers chiffres, ça disait que c'était quand même les garçons qui étaient plus actifs. Puis quand même, là, ils sont...
1: au moins, les bons exemples poussent, là, parce qu'on est rendu avec des équipes de soccer professionnel féminin, on est rendu avec des équipes de hockey féminin et tout ça. Fait qu'il y a quand même de beaux exemples qui poussent, là.
0: Oui.
1: Puis c'est pas juste comme une équipe dans le pays. T'sais, il y en a une à Ottawa, il y en a une à Montréal. Puis c'est ça. Ça va peut-être les inciter aussi à...
0: Oui, puis ça donne aussi... Puis c'est le message qui a été changé parce qu'on se disait beaucoup, puis pour les garçons, on les motivait à l'école, les filles, on les motivait au sport. C'était souvent ça. Puis avec ces équipes-là, je trouve que ça donne des beaux exemples. Puis on a des modèles. On parle d'équipes sportives à plusieurs joueurs, comme on parle de hockey, on parle de soccer. Mais il y a aussi des femmes, des filles qui se sont démarquées dans des sports individuels qui, maintenant, aujourd'hui, comme au tennis, je regarde Bianca Andreescu, je regarde plusieurs comme ça qui se sont démarquées. Eh bien, en donnant une claque sur mon micro, ben, ça permet de.
1: T'es en train de faire du tennis avec ton micro.
0: Oui, c'est ça. Bang, donne une claque. Four! Non, ça, c'est au golf.
1: Il faut que tu calls four quand tu joues au tennis, là.
0: Oui. J'ai plus de contrôle sur ma balle de golf, Simon, que sur ma balle de tennis.
1: OK.
0: Moi, je comprends... On fait une belle parenthèse, mais je comprends toujours pas comment les joueurs et les joueuses de tennis peuvent frapper toute leur force avec cette précision-là. Quelque part, moi, si je frappe fort de même, là, j'assomme 4 personnes, je tue une mouette, puis que la balle a faim.
1: Ouais.
0: C'est...
1: Ça part vite, une balle de tennis, hein?
0: Oui, surtout une balle de tennis mal enlignée.
1: Oui, mal enlignée, moi, c'est ça.
0: C'est là que t'as besoin de crier « four ». Mais non, on est rendu à la question numéro 10. On a fait un gros détour, tout ça. Quel impact... Mais là, c'est une question évidente, évidemment, là, mais quel impact a l'activité physique sur la santé? Aucune. Ça, c'était le choix numéro A. B, est-ce que c'est seulement un impact physique? B, physique et mental? Ou D, seulement mental?
1: Bon, physique et mental, là.
0: Bon, évidemment, toutes les études le disent. Donc, l'activité physique joue un rôle majeur sur plusieurs plans, en fait. Elle aide à prévenir les maladies chroniques, améliore la qualité du sommeil, réduit le stress, l'anxiété. C'est vrai, des fois, quand on est stressé pour quelque chose,
1: aller sortir,
0: prendre une marche, prendre l'air.
1: C'est ça.
0: Ça fait du bien, ça change les idées. Puis c'est un des outils les plus puissants aussi pour rester en santé. Puis on est capable de faire du sport puis rester actif pour presque rien, en général. Pour pas trop cher. Là. Ça prend une bonne paire de souliers, puis après ça, t'es...
1: Paire de souliers confortables, puis pas comme ceux que j'avais quand j'étais à Toronto. Là, mais
0: non, c'est ça, d'ailleurs.
1: Souliers de marche, là.
0: Ceux qu'on t'a achetés quand on était à Toronto.
1: Exactement.
0: Les bons souliers de marche.
1: Ouais, prendre une marche, ça coûte pas cher.
0: Exactement. Hey, Simon, comment t'as fait?
1: J'ai fait 6 sur 10, 60%.
0: C'est correct. T'as la note de passage, on a réussi, puis ben, c'est ça, 60%, c'est bien.
1: C'est bon.
0: La semaine prochaine, ça sera toi, donc, le détenteur.
1: Absolument.
0: J'ai hâte de voir, et on aura aussi la semaine prochaine avec nous notre chroniqueuse perspective, Mélanie Tremblay. Qui viendra va faire un retour sur le sommet de journalisme qui a eu lieu en Italie. Donc, elle a profité des pentes, mais elle a surtout profité du moment pour se poser des questions et remettre en question le journalisme canadien. Fait que ça va être assez intéressant.
1: Parfait.
0: À bientôt.
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0: Bienvenue à votre émission préférée, l'émission Derrière le volant. Cette semaine, on a beaucoup de matériel. Marc Bouchard va nous présenter son essai de la Chevrolet Bolt, la voiture qui est en sursis, c'est le cas de le dire, qui a renaît de ses cendres et qui va mourir de nouveau. C'est assez spécial. Et on va parler aussi de Nissan. Du côté de Denis Duquet, on va parler des voitures dans les films de James Bond. Eh oui, ben pourquoi pas en parler? Parce que vous savez que Denis Villeneuve va réaliser le prochain James Bond. Et je suis un fan fini de James Bond. Alors, j'ai vraiment hâte de voir qui, surtout, va jouer le rôle de James Bond dans le prochain film. On va parler, bien sûr, d'éphémérides. Mais d'entrée de jeu, on va vous présenter l'essai de la Mazda 3 GT avec boîte manuelle. Le dernier des Mohicans, parce que les boîtes manuelles ont tendance à disparaître. Et on va parler également des vélos qui sont conçus et présentés par les constructeurs automobiles. C'est le championnat du monde de vélos actuellement du côté de Montréal. Pourquoi pas associer tout ça avec l'automobile? Salut mon cher Pierrot, comment vas-tu?
1: Oui, ça va bien, Jacques. De retour d'Islande, je vais dire, il y a une partie de moi qui est restée là-bas parce que c'est tellement beau.
0: Ben, ah oui, je comprends. Puis moi, j'arrive d'Italie. Fait qu'on est vraiment jet set, ouais. Toi et moi.
1: Hein? Ouais. on revient sur terre.
0: Oui, oui, tout à fait, tout à fait. Mais c'est toujours bien agréable de revenir à la maison, c'est sûr. Mais écoute, je sais que tu as eu une belle aventure. L'Islande, c'est magnifique. Moi, j'arrive d'Italie avec l'Euro NASCAR. J'ai découvert bien d'autres choses. On pourra s'en parler éventuellement.
1: Hein? Ça, c'est sûr. Ben oui.
0: Ouais. La série NASCAR du côté européen, c'est une autre culture, mais il y a quand même un soupçon d'Américain là-dedans, bien sûr.
1: Ben oui, certain. Ouais. Mais, c'est quand même étonnant de voir qu'il y a quand même une série NASCAR. Ben, ouais. C'est un peu comme les matchs de la NFL qu'ils font en Allemagne ou en Angleterre, ou des choses comme ça. Ouais. C'est une petite saucette américaine.
0: Ouais. Les Américains, ils veulent bien imposer leur culture un peu partout. On ira pas là parce qu'on va gâcher notre journée.
1: Gardons-nous en parlant de voiture et de vélo.
0: Oui, tout à fait. Ouais, Mais d'entrée de jeu, la Mazda 3 GT avec boîte manuelle, c'est encore une des dernières voitures avec une boîte manuelle. Mais c'est une voiture qui est tellement fun à conduire.
1: Ah, mon Dieu, vraiment, une voiture que j'ai beaucoup appréciée. C'était la Mazda 3, non pas la berline, c'est la GT Sport, qui est un genre de haillon arrière, là, très arrondi. Et c'est beau de voir que Mazda a quand même gardé, au niveau design, ses courbes, ces genres de encavures dans le véhicule, sans avoir des genres de angulation particulière, comme beaucoup de constructeurs, si on veut, coréens qui font ça et d'autres. Mazda ont vraiment leur propre identité. Cette voiture-ci, qui est la Mazda 3, je te dirais qu'elle peut concurrencer dans le domaine des... probablement la GTI de Golf de chez Volkswagen, mais même chez Subaru et Toyota, avec les deux places coupées qu'ils ont. Mais c'est une voiture qui est agréable à conduire. Vraiment, Mazda font un travail incroyable au niveau de la motorisation. Le modèle en particulier, c'est un modèle GT à boîte manuelle de 6 vitesses. Et ça donne vraiment le plaisir de conduire. Parce que, justement, on contrôle tout l'aspect conduite de cette voiture-là. Une voiture qui a un roulement quand même assez doux. J'étais surpris parce qu'on était sur du 40, les Toyo. Et c'est quand même une suspension qui est quand même permissive, qui ne transmet pas trop de bruit vers le moteur, vers la cabine. Alors ça rend tout ça encore plus agréable. Et la finition des Mazda, on le sait, là, ils sont juste une petite coche en dessous des voitures de luxe, même avec un modèle de base, la 3, parce qu'on sait, là, la 2 n'existe plus depuis plusieurs années. Mais Mazda 3, C'est un véhicule qui est très agréable à conduire, super bien fini à l'intérieur. Je te dirais que du côté un petit peu négatif, c'était le système d'infodivertissement qui, lui, aurait besoin d'un revamping, si on veut. Là,
0: chez Mazda, c'est je pense que c'est le c'est un signal. Là. Écoute, depuis même, oui. même le nouveau CX-5, c'est mieux, mais c'est
1: ah oui,
0: pas
1: c'est
0: encore
1: mieux.
0: Hyper efficace face à la concurrence. Honnêtement, là.
1: Il y a encore un petit peu de chemin à faire. Mais là, on est vraiment dans l'ancienne génération du système d'infodivertissement. C'était lent, il performe bien, mais c'est la lenteur qui est un peu.
0: Ah, c'est effrayant. On est ailleurs maintenant dans l'industrie.
1: Exactement. Ouais. Et je te dirais que ce modèle-ci a. La GTI, on sait, c'est une 4 places. Même le BRZ. C'est un 2 plus 2 plus qu'autre chose, là. Mais là, on a quand même 4 portes pour accéder à l'arrière, si on veut, du véhicule. Là.
0: C'est la berline que tu avais, là.
1: Non, j'avais la Mazda 3 Sport.
0: OK, mais ce n'est pas une 4 portes, celle-là.
1: Non, effectivement. Ouais, c'est vraiment deux portes. Mais on peut accéder aux places arrière et c'est quand même logeable sans que ça soit super spacieux.
0: Non, c'est pas très confortable.
1: Le coffre arrière n'est pas très, très grand. Comparé à certains
0: comme un 2 plus 2. Là.
1: Mais Jacques, ouais. je reviens sur le fait des 4 portes. Non, c'était vraiment une 4 portes que j'ai. Je regarde la photo de la voiture que j'avais. C'était vraiment une 4 portes. Et c'est vraiment
0: berline.
1: La GT Sport. Non, c'est pas la berline. C'est vraiment la Mazda. Tu sais, celle qui est arrondie là, à l'arrière. Là,
0: mais c'est pas une 4
1: arrondie avec un haillon.
0: C'est vrai.
1: Pour moi, t'es encore sur le décalage.
0: Non, c'est vrai, c'est une 4 portes aussi, mais les places arrière, c'est pas très spacieux. C'est vrai que
1: c'est pas très grand.
0: Assez restreint.
1: C'est pas très grand. Mais c'est accessible, tu sais, si tu veux, même si on veut comparer ça à la limite avec une Toyota Corolla dont j'ai fait la critique il y a quelques semaines, la FX.
0: Ouais.
1: C'est des portes, des places qui sont logeables. C'est
0: ouais.
1: des 4
0: ouais.
1: L'avantage aussi de ces modèles-là, la mienne, évidemment, celle que j'ai essayée, c'était à traction, mais le modèle GT, il peut être livré avec les 4 roues motrices. Motorisation 2.4, 2.5 litres, traction intégrale. Et on peut aller jusqu'au moteur turbo aussi, de 2.5 litres.
0: Ouais.
1: Au niveau de la puissance, Jacques, on a réduit de 191 à 186. Écoute, on va dire que c'est pas beaucoup, là, 5 chevaux. Là. Et honnêtement, on ne le remarque pas. Là. De 2025 à 2026, on a réduit légèrement.
0: Mais je la comprends pas, celle-là. Pourquoi qu'on a réduit la puissance du même moteur?
1: Consommation, probablement. Mais tu sais, c'est pas 5 chevaux qui vont faire la grosse différence.
0: Mais non, je pense pas.
1: Le couple, lui, par contre, est quand même assez élevé, qui lui aussi est à 186 livres pied de couple. Alors, les accélérations sont bien senties. Surtout avec la boîte manuelle, là, on contrôle très, très bien quand on veut embarquer sur l'autoroute. Et même pas en mode sport, là, en mode normal. La voiture se comporte vraiment très, très bien. Une couleur bleue très foncée, très jolie. Un véhicule qui fonctionne très bien. Puis au niveau du budget, ben là, si on opte pour le modèle de base, qui est le GX, dans ce
0: modèle-là.
1: Boîte automatique, moteur 2.5 litres, on passe ça à 26 000 $
0: Oui, quand même.
1: Très abordable.
0: Ouais,
1: pour une voiture qui a un très bon comportement. Le modèle GT que moi, j'avais à l'essai, finit par coûter 37 790 incluant les dons.
0: Okay.
1: Il n'y a pas la taxe évidemment là-dessus, mais bon, on est on est en bas de 40 000 $ pour un véhicule qui nous donne du plaisir à conduire,
0: ouais,
1: qui ne consomme pas trop. Consommation Canada, c'est 8,3 litres par 100 km de moyenne. 6,9 sur l'autoroute. Donc, si on fait beaucoup de routes, c'est très valable. Et super bien fini. Très, très bien fini. C'était du cuir à l'intérieur. Les commandes aussi pour la ventilation, pour le radio, ainsi de suite. Tout est très facile. On a encore les commandes qui sont dans la console centrale, là,
0: ouais,
1: pour bien des choses. Mais on a tout ce qui est ventilation, chauffage, les sièges chauffants, le volant chauffant,
0: les boutons physiques. Mais la présentation intérieure de chez Mazda, c'est en tout cas, moi, je constate que c'est digne de mention parce que les matériaux,
1: oui. Oui.
0: C'est
1: oui.
0: Simple, mais c'est un grade au-dessus de ce qu'on est habitué de voir chez les Japonais.
1: Oui, oui. On ne ressent pas le petit plastique non. Cheap là, qu'on voit dans certains autres modèles. Alors, Mazda se distingue vraiment, non seulement par, comme tu dis, Jacques, cette finition-là, mais par sa conduite. On sait que parmi les voitures japonaises,
0: oui.
1: Mazda ont toujours eu la cote comme une voiture qui a une sensation quasi européenne
0: ouais.
1: Au niveau de la conduite sportive. T'sais? Alors ça, c'est bien le fun. Donc, bravo bon. Pour Mazda.
0: Bon, ben, écoute, un
1: très beau modèle.
0: Une très belle note pour la Mazda 3 GT manuel. Ça, c'est le genre de voiture que je m'achèterais là, pour profiter,
1: pour tous les jours.
0: Ben, ouais. Pour profiter de mes vieux jours.
1: Ah oui, exactement.
0: On va du plaisir.
1: On
0: va du plaisir.
1: Ben oui, ben
0: bon,
1: oui, ben
0: écoute,
1: oui.
0: Maintenant, on va changer de créneau. C'est le championnat
1: oui.
0: Du monde ou la Coupe du monde. Je ne sais pas comment on l'appelle, de cyclisme.
1: Sur route. Oui, championnat du monde de cyclisme sur route.
0: Sur route.
1: Oui,
0: c'est à Montréal.
1: Oui, oui, oui.
0: Ça fait longtemps oui. Qu'on ne l'avait pas eu. C'est un événement
1: depuis
0: majeur.
1: 74,
0: hey, écoute, là, quand même. C'est un événement majeur et on sait
1: oui.
0: Que les constructeurs automobiles. Quand on parle de roues, ils ont tendance à s'immiscer dans le segment, dans le secteur. Là, hein?
1: Oui, oui, oui, absolument, Jacques. Et je trouvais d'appoint de parler de justement les vélos qui sont produits par les grands manufacturiers
0: ben oui,
1: automobiles.
0: Oui, oui.
1: Et quand je dis produits, j'écoute, il faut mettre entre parenthèses là, ce mot-là, parce que c'est toujours des partenariats. Entre les manufacturiers automobiles qui, dans le fond, fournissent tout le design, tout le savoir-faire au
0: ouais.
1: Niveau de design
0: ouais.
1: Et s'associent avec des manufacturiers de vélos haut de gamme, surtout. Et là, écoute, là, on peut avoir des affaires incroyables. Mais Aston Martin en ont un vélo qui, est un vélo très particulier qui est tout en titane, donc
0: oh.
1: Extrêmement léger.
0: Ouais.
1: Eux, ils se sont associés avec un manufacturier de vélos anglais, britannique, qui s'appelle Jay Laverack. Et ils font vraiment des vélos très particuliers. Il y a une particularité de ce vélo-là. Écoute, le cadre du vélo est tout en titane.
0: Ouais.
1: Et la pince de frein, là, on parle de frein à disque,
0: ouais.
1: Non pas des freins avec les petits caoutchoucs, là.
0: Ouais.
1: Des freins à disque. La pince de frein est intégrée au cadre du vélo. Donc, ça donne un détail vraiment intéressant. C'est super beau. Et tout ça est fait avec du titane imprimé en 3D avec des pinces particulières. Là, on parle d'un vélo qui fraude les 45 à 50 000 $ là.
0: Moi, t'en prends deux.
1: Et...
0: franchement,
1: juste le
0: 40,
1: vélo. Ouais,
0: 40 à 50 000 par vélo?
1: Ah ben oui.
0: Ah,
1: oui,
0: ben oui, mais en titane. Hey.
1: En titane, fibre de carbone aussi pour le guidon, des freins à disque, des calipers, comme on dit, intégrés. Alors, très particulier. Le Lotus qui en fait un aussi,
0: okay.
1: Qui lui, par contre, est un, il appelle ça un e-road bike, donc un véhicule qui a le noyau central de la roue arrière
0: ouais.
1: Et électrifié.
0: Okay.
1: Alors, ça
0: okay.
1: Donne une assistance au vélo pour aller de l'avant.
0: Ça, c'est plus pour moi. OK. Oui.
1: Ouais. Là, ouais. Là ce véhicule-là, ce vélo-là est particulier
0: ouais.
1: parce que, bon, justement, il a cette partie-là qui est électrifiée.
0: Ouais.
1: Et pour un vélo électrique, il ne pèse que 21,6 livres.
0: Ouf! OK.
1: Qui est très, très, très léger pour un véhicule électrique.
0: Ah oui,
1: quand on pense au véhicule électrique, on a rien en bas de 50 livres, là, c'est sûr.
0: Ben,
1: là,
0: moi, j'en ai deux vélos électriques fabriqués au Québec, oui, là, des véliques.
1: Oui,
0: oui. C'est pesant. Là. Quand je décide de monter ça sur un rack à bicycle,
1: Ça prend le bon rack, exactement. Okay.
0: Mais combien il se vend de lui, là?
1: Et lui est à 25 000 euros.
0: Moi, t'en prends 4. Moi, t'en prends 4.
1: Une quarantaine de mille.
0: Moi, t'en prends 4, celui-là.
1: Mais il est vraiment joli. Il est très super beau.
0: Hey, c'est incroyable.
1: Tu sais, Jacques, les vélos qu'on a à Montréal cette semaine sont tous des vélos qui varient entre, je dirais, 10 et 20, 25 000 $. Quand on a vu la course de contre-contre dans la dernière semaine... Là,
0: je vais te comparer honnêtement. C'est des Formule 1 des vélos. Là.
1: Ah, c'est là, exactement. C'est la comparaison parfaite.
0: Ouais.
1: Par contre, il y a d'autres vélos qui sont assistés aussi par Mini, la compagnie Mini qui fait les Mini Cooper et ainsi de suite. Ça a l'air plus d'un vélo de ville, si on veut.
0: Ouais.
1: Et ça, c'est intéressant parce qu'en fait, ils en ont produit que 1959, qui fait référence à l'année où la première Mini a été produite.
0: Ça,
1: c'est un peu un produit exclusif.
0: Okay.
1: Mais lui, ce qui est intéressant, c'est qu'il a, il a des clignotants sur chaque côté du guidon. Donc, tu peux indiquer à celui qui te suit si tu veux tourner à gauche ou à droite.
0: Ouais.
1: Tu as une lumière de frein à l'arrière. On a intégré dans le guidon, la partie centrale, un écran de 2,4 pouces avec toutes sortes de configurations qu'on peut faire.
0: Ah, mon Dieu.
1: J'ai pas le prix du vélo, mais certainement qu'il va être autour du même prix que les autres.
0: Oui, c'est sûr, mais je vais garder les deux miens pour l'instant. Écoute, on va être obligé d'arrêter ça là, mon cher. Parce que c'est tout le temps qu'on avait, mais... moi, je vais garder mes deux vélos, OK?
1: Oui. Ben, c'est ça. Ceux qui veulent magasiner, ben, sachez qu'il y en a pour tous les goûts.
0: Oui, tout à fait. Hey, merci, mon cher Pierrot. Toujours un plaisir de te recevoir à l'émission. Puis on se reparle la semaine prochaine, bien sûr.
1: Avec plaisir.
0: Merci. Bye-bye. Pierrot Fakin qui nous parlait de la Mazda 3 GT et des vélos, OK? Ça avait le goût de donner, je sais pas, un cadeau d'anniversaire. Et il y a le temps des fêtes qui s'en vient. Méchant beau cadeau de Noël. On va aller faire une pause. Au retour de la pause, Denis Duquet est avec nous pour nous parler encore une fois d'histoires, dont entre autres les voitures de James Bond. Eh oui, tout de suite.
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2: Là, c'est la seule période où j'avais pas la musique de James Bond parce que j'aurais dû la mettre. Parce qu'aujourd'hui, on va parler de toutes les voitures que James Bond a conduites. Là, selon ce que Denis m'a dit tantôt, avant d'entrer en onde, c'est 80, au-delà de 80 voitures. On les fera peut-être pas toutes, mais on va en faire une bonne partie. Et on va évidemment faire les éphémérides. Ça, c'est toujours bien intéressant. Salut, mon cher Denis.
3: Oui, bonjour. Oui, James Bond, il y en a des voitures. Il y a des voitures d'exception. Puis il a aussi conduit des voitures là, un peu régulières, pour être poli, comme l'AMC Matador.
2: Ça, oui.
3: Mais on va commencer par le premier film, c'est Dr. No. Et là, on n'était pas dans des voitures trop exotiques. C'est la première qui conduisait une Sunbeam Alpine Série 2.
2: Oh mon Dieu, dans quel film, ça? Le premier?
3: Dr. No.
2: Ah, ouais?
3: Puis là-dedans, il y a un petit écran, qui a un écran, une affaire rouge qui clignote. Parce que
2: Oui.
3: Tu sais, ça fait pas vraiment... Puis, en plus, il conduit dans une autre séquence, il se promène en Chevrolet Bel Air.
2: Oh, mon Dieu, ben oui.
3: On progresse.
2: OK.
3: Ensuite, bon baiser de Russie, il y a une Bentley 3,5 litres, drop-head, coupé, Park Ward. Ça, c'était une voiture parce que l'auteur de James Bond est un amateur de Bentley.
2: Oui.
3: Et la voiture avait aucun... Il n'y avait rien.
2: Il n'y a pas de gadget dedans.
3: Il y avait un téléphone.
2: OK. Ah ben là.
3: Puis, plus, l'autre véhicule utilisé, c'est un Chevrolet C30 Apache. C'est un camion.
2: Quand même.
3: Ah oui, il y avait tout ça d'affaires là-dedans. Et là, on passe aux choses sérieuses.
2: Oui.
3: Goldfinger, l'Aston Martin, la célèbre Aston Martin
2: DB5. La DB5, ah oui.
3: Et quand on pense à James Bond, on pense au film, surtout à la DB5, qui est apparue dans plusieurs films.
2: Et soit dit en passant, cette voiture-là, tu peux encore l'avoir si tu appelles chez Aston Martin. Ils peuvent t'en fabriquer une la main. Ça va te prendre au moins 2 à 3 ans avant de l'avoir, là. Mais quand même, tu peux en avoir une. Non, jamais.
3: Cette voiture-là avait des vitres par balles, des plaques d'immatriculation interchangeables, un localisateur d'émetteur, un écran de fumée.
2: Le bouclier anti-balles en arrière, tu sais.
3: Oui. Des vitroyettes, des sièges éjectables.
2: Oui.
3: C'était assez de même. On trouvait qu'il n'y avait pas d'autres véhicules intéressants. Ensuite, l'opération Tonnerre. On reprend l'Aston Martin DB5. Le fameux bouclier par balle. Un canon à eau arrière aussi. Et parmi les autres véhicules de ce film, la Lincoln Continental. Pas tout à fait.
2: Dieu! Oui.
3: Oui. Puis, il y a un film, on n'a vu que deux fois. Il n'y a aucun véhicule spécial, sauf une Toyota 2000 GT.
2: Oui. Blanche, oui.
3: En plus, c'est cabriolet.
2: Oui.
3: On l'a modifié pour le film parce que ça n'a jamais existé. Une Toyota 2000 GT cabriolet.
2: Non, c'était un coupé.
3: Et quand même, au service de Sa Majesté, on retrouve la Aston Martin DBS cette fois-ci. Et là, le seul truc que là-dedans, c'est un rangement pour fusil à lunettes. Puis en compensation, toujours dans le même film, il y a le Mercury Cougar XR7.
2: Oui. Hey, tu me rappelles
3: ça
2: des souvenirs.
3: C'est pas bien exotique, ça.
2: Non, mais quand même.
3: Mercury Cougar, c'était une bonne auto. C'était une voiture qui performait.
2: Ouais.
3: Elle avait une silhouette de mon oncle. Puis ça, là, par rapport à la Mustang, là, ça n'a pas été vraiment... Et ensuite, les diamants sont éternels. Aucune voiture exclusive. Par contre, il y a une Ford Mustang Mach-1.
2: Ouais.
3: Et une Triumph Stag.
2: Ouais.
3: Et aussi un buggy spatial.
2: Oui. Le Doom Buggy, là? Oui.
3: La Triumph Stag, ça, c'est une voiture assez particulière qui n'a pas marché beaucoup. Puis qui souffrait de rouille accélérée en Grande-Bretagne. Ça n'a jamais été exporté en Amérique, à ma connaissance. C'est encore vivre et laisser vivre. Parmi les autos, il y a le Mini Moke, espèce de mini là, de plage, espèce de toile là, au-dessus.
2: Ouais.
3: Un Impala, un Chevrolet Impala cabriolet. Ensuite, il y a AEC Regent Hilton, un autobus impérial. On essaie toujours de trouver des véhicules un peu hors du commun. Puis je pense que ces années-là, on essayait d'éliminer les voitures un peu spéciales, parce que là, mon pistolet d'or, il y a l'AMC Hornet.
2: Ben oui, ben oui. Hornet. Oh mon Dieu.
3: Et là, l'espion qui m'aimait.
2: Oui.
3: Il y a la Lotus Esprit Wet Nelly.
2: Oui.
3: Qui était dotée de lance-missiles, d'un écran de fumée, était une voiture sous-marine.
2: Bon, ça c'est probablement l'une des plus célèbres. Avec la DB5, là, celle-là, là, c'était vraiment très particulier. Là.
3: Puis moi, j'ai un ami qui s'appelait Sylvain Sodan, c'est un skieur français qui est descendu la Napourna en ski, là, c'est un casse-cou. Il y avait un restaurant à Chamonix, puis il a acquis la voiture pendant un certain temps.
2: T'es-tu sérieux?
3: Il était au restaurant, puis la Lotus était là.
2: Non.
3: Ouais. Puis parmi les autres véhicules, c'est un Leyland Sherpa. C'est un minibus. C'est quelque chose de livraison, là.
2: Oui.
3: Panel de livraison.
2: Oui. Oui.
3: C'est un Moonraker. C'est un bateau, un glastron. Un bateau glastron. Lui, il y a des torpilles, des mines, et il se transforme en deltaplane.
2: Ah oui, ça, OK. Oh, mon Dieu.
3: Puis ensuite, rien que pour vos yeux, il a tout cet esprit turbo qui n'a rien à voir avec la première.
2: Non, mais
3: alarme explosive, anti-intrusion. Puis là, la Citroën...
2: Mais c'est celle-là qui avait un rack à ski, là. Un support à ski, là. Ouais.
3: C'est ça. Puis il y avait aussi la légendaire Citroën 2 chevaux jaunes.
2: Oui,
3: conduite
2: oui.
3: Par Simon Templar lui-même. Puis qui traverse, il descend avec une religieuse. Ça faisait l'action automobile la plus spectaculaire dans la voiture la moins spectaculaire.
2: Oui, tout à fait.
3: Il y avait également une Mercedes-Benz 450 SEL. Et là, on tombe dans Octopussy.
2: Oh, OK. Ouais.
3: Là, il y a un Range Rover classique décapotable qui était fait sur mesure.
2: Ouais.
3: Puis parmi les autos là, communes, il y a un Alfa Romeo Alphator GTV V6, puis une BMW 518i.
2: Oui, oui.
3: Puis là, ensuite, là, dangereusement vôtre.
2: Oui.
3: Une Rolls-Royce Silver Cloud 2 et une Ford LTD, tout à fait en même calibre. Et là-dedans, il y a une Renault 11 aussi et une Renault Fuego.
2: Ah, mon Dieu!
3: Et ça, la Fuego, là, il avait fait une version moteur diesel en France.
2: Ouais.
3: Puis, je me souviens, je crois, dans la revue automobile, il avait dit que c'était une voiture pour un garçon coiffeur.
2: Et des Fuego, on a eu chez nous, là.
3: Oui, monsieur.
2: Ça chez nous, là.
3: Ouais, monsieur.
2: Ouais.
3: C'était pas piqué des verres. On a fait pour le guide de l'auto un match comparatif de coupé, puis pour amener la Renault. Puis elle servait à l'information des mécanos. Là. Elle n'était pas une version commercialisable. On a perdu 2 enjoliveurs. La voiture a quasiment rendu l'arme.
2: Ouais.
3: Elle n'a pas fini tellement bien.
2: OK.
3: Ensuite, tuer n'est pas joué. Aston Martin Vantage.
2: Oui.
3: Elle est équipée de lasers, de ski, de missiles.
2: Oui.
3: Et il y a une Audi 200 Quattro aussi. Ça se passe en hiver, ce truc-là. Puis, permis de tuer, License to Kill en anglais. Il y a une Lincoln Continental Mark 7, une Maserati Biturbo et un Kenworth W900, un gros camion, semi-remorque. On fait pas dans la dentelle tout le temps. Puis, je me souviens, là, permis de tuer, il y avait GoldenEye, je pense, il y en avait un, Aston Martin. Ça se tournait en hiver, puis il était tellement sensible au feu qu'il avait amené 3 voitures. Pour être capable d'en avoir une qui démarre.
2: Hey, c'est incroyable. Incroyable.
3: Ensuite, GoldenEye, il y a Aston Martin DB5 encore.
2: Oui.
3: La BMW Z3.
2: Oui.
3: Puis Aston Martin DB5, elle a un mini télécopieur et un mini réfrigérateur. La BMW Z3, elle a un radar, un parachute, des missiles Stinger puis un système d'autodestruction.
2: Ah, c'est incroyable.
3: Il y a une moto. Kajiva W16, c'est un auto Ford Scorpio.
2: Mon Dieu, qui a été importé ici chez nous d'ailleurs.
3: Oui, monsieur, avec un grand succès.
2: Oui. Oui.
3: Il y avait une batterie de moto là-dessus. L'hiver, ça partait jamais.
2: Non, ça partait jamais. Puis c'était vendu chez les concessionnaires Mercury.
3: Oui. Puis là, les gens arrivaient et disaient, ça, quel moteur qu'il y a là-dedans? Ils disaient, oh, c'est le même moteur que dans Thunderbird. Mais il dit, l'autre, c'est quoi le prix? Il y avait 10 000 $ de différence. Le gars, je vais prendre la Thunderbird ou la Mercury ou lequel. Mais... Ça n'a pas été un grand succès.
2: Non, pas du tout.
3: Demain ne meurt jamais. Là, c'est BMW. Parce qu'ils ont fait une entente avec BMW.
2: Ouais.
3: Une 750 IL.
2: Ouais.
3: Et là, télécommandable, des mitrailleuses, des fusées, des gaz lacrymogènes.
2: Mais la Z8, c'est dans quel film, ça?
3: Z8, c'est dans Le Monde ne suffit pas.
2: OK.
3: Ensuite, elle est blindée, elle a un couple-corps et un coffre-fort.
2: Oui. Ah, puis c'est celle-là. Ça, c'est la CI7 là, dans ce film-là. C'est celle-là qui se conduit avec ton téléphone, le petit écran.
3: Oui. Il y a une moto, c'est une BMW R200C.
2: Oui.
3: Toujours avec BMW.
2: Oui.
3: Puis là, le monde ne suffit pas.
2: Oui.
3: BMW Z8. Elle aussi, elle a des missiles solaires puis une carrosserie blindée.
2: Oui. Hey, c'est incroyable.
3: Meurt. Un autre jour, Aston Martin V12 Vanquish.
2: Là, ils sont venus avec Aston Martin. Ouais.
3: Torpille, une mitrailleuse, camouflage, siège éjectable, imagerie thermique et pneus cloutés.
2: Et à
3: travers ça, il y a un aéroglisseur.
2: Oui. Elle flottait, celle-là.
3: Puis un Ford Fairlane 500 Skyliner. Ah. C'est un retour en arrière. Skyliner, c'est le truc avec le toit qui se rétractait.
2: Oui, je me souviens. Oui.
3: Puis, à Casino Royal, Aston Martin DBS.
2: Oui.
3: Et une Ford Mondeo ST2.5.
2: Oui.
3: Tu as fait le même cabaret. Là, il y a un kit anti-poison, un défibrillateur, un rangement pour une arme de poing, puis la Mondeo, elle n'a rien. Puis, à travers ça, on retrouve l'Aston Martin DB5, le Range Rover Sport, un camion international 4000.
2: Ah, mon Dieu!
3: On est dans la diversité.
2: Oui.
3: Ensuite, Quantum of Solace, un des derniers, ça.
2: Oui.
3: Encore l'Aston Martin DBS, une Volvo S40, T5, un Land Rover, Range Rover Sport HSE. Il n'y a aucun gadget à l'intérieur. Puis à travers ça, on a un Ford Edge, un Ford Bronco, un Ford Ka, puis une moto Montesa, espagnole, Cota 4RT.
2: Puis
3: on est avec Ford. Puis Skyfall, d'après moi, un des meilleurs de tous les James Bond. Là. Il y a Aston Martin DB5 qui se fait détruire dans le film.
2: Ouais.
3: Land Rover, Range Rover, Jaguar XJL. X351, Land Rover, Defender, Crew Cab. On est dans le Range Rover, puis ça se passe en bonne partie en campagne.
2: Oui, mais il y a une grande période là-dedans où Ford était propriétaire de Jaguar, d'Aston Martin.
3: Ouais, c'est ça, Land Rover.
2: Ouais.
3: Parce que c'est pour ça que... Là, il y avait une mitrailleuse, un siège éjectable, des blindages par balle dans la DB5.
2: Oui.
3: Land Rover... Il y avait la Jaguar est blindée aussi, stroboscope bleu, puis le Defender avait rien. Puis en plus, il y a une moto Honda CRF 250, bi-usage, et Spectre.
2: Ouais.
3: Encore la DB5, la DB10, Aston Martin, une Jaguar XJX 350, puis encore le Land Rover Discovery. Puis là, on a encore mitrailleuse, siège éjectable, blindage, mitrailleuse, siège éjectable dans la Jaguar. Puis en plus, on a une Rolls-Royce Silverate comme voiture de fonction. Puis là, c'est la dernière, c'est mourir peut attendre.
2: Oui.
3: On a encore la DB5, Aston Martin V8, Aston Martin DBS Superleggera,
2: Et
3: Aston Martin Valhalla.
2: Oui.
3: Et après tout ça, peux-tu croire qu'Aston Martin est continuellement faillite, moi?
2: Je ne la comprends pas, celle-là. Ils sont toujours en difficulté financière, mais pourtant, ils ont la plus belle tribune pour vanter les voitures. Ça, je comprends pas.
3: C'est des voitures extraordinaires.
2: Ben oui.
3: La Valkyrie, c'est une voiture
2: d'extraordinaire. Non. C'est extraordinaire. T'as raison.
3: Et en plus, pour ajouter toujours la touche britannique, on a un Toyota Land Cruiser, made in Japan.
2: Ouais.
3: Et un Triumph Scrambler 1200, ça, c'est une moto.
2: Ouais.
3: Puis le Toyota Land Cruiser, là, moi, j'avais été à Dubaï, dans le désert, puis il y avait différentes marques de véhicules. Il y avait des Range Rover, il y avait des ouais. Jeep, il y avait ouais. des Chevrolet.
2: Ouais.
3: Il y avait des Land Cruiser avec des pneus pour le sable.
2: Ouais.
3: Les gars se promenaient en deux roues motrices avec ça, puis il n'y avait aucun problème.
2: Bon, mais écoute, c'est quand même assez particulier. Écoute, il nous reste à peu près une minute pour faire les deux éphémérides.
3: Bon, OK. Les frères Duryea, Charles et Frank, qui ont été les premiers à produire une voiture américaine qui est à moteur thermique, fabriquée à Springfield, au Massachusetts. Ils ont été les premiers à les produire en série. Ils en ont fait 13.
2: OK, en 1893.
3: Puis en 1896, premier accident routier.
2: Ouais.
3: Un cycliste se concentre, s'est fait frapper par l'auto. 22 septembre, Horatio Jackson Winston, on a déjà parlé, qui traverse les États-Unis au niveau... Non, Horatio Jackson, au volant de Winston, ça devait prendre, je ne sais pas combien de jours, il est parti le 26 juillet.
2: Ouais.
3: Le 23 mai 1903, il est arrivé le 26 juillet, ça a pris 63 jours. Puis il avait en route, il avait ramassé un chien qui s'appelait Bud.
2: Puis ça, c'était en 1903. Il est parti de San Francisco, puis il est arrivé à New York.
3: Il n'y avait pas de route parce qu'il n'y avait pas de carte géographique, il n'y avait pas de station-service. Il fallait qu'il se débrouille. On a déjà parlé de l'émission il y a quelques années. C'était toute une aventure.
2: Oui, mais merci, mon cher Denis. Toujours bien intéressant, tous tes sujets. Les voitures de James Bond. Puis t'en as oublié une, je pense, c'est la Jaguar XK8. Cabriolet avec les lances torpilles au-dessus. Là. Tu peux
3: Il y en avait une couple. Là,
2: Tout à fait, tout à fait. Hey, merci, mon cher, puis on se reparle la semaine prochaine.
3: Bonne semaine.
2: Denis Duquet qui nous parlait de l'histoire des voitures de James Bond. Wow! Ça, c'était pas mal intéressant. On va aller faire une pause. Au retour de la pause, Marc Bouchard nous présente son essai de la semaine.
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3: Troisième portion de l'émission cette semaine, Marc Bouchard va nous présenter son essai de la Chevrolet Bolt que je vais avoir dans quelques semaines et qui est un des véhicules préférés de mon épouse parce qu'elle voudrait bien en avoir une. Peut-être, elle aimerait beaucoup avoir une petite voiture sous-compact électrique. On va parler également de Nissan. Surprenant, je viens d'avoir une conversation avec Marc hors d'onde et j'ai été surpris d'une certaine association. Salut mon cher.
4: Salut mon cher.
3: Chevrolet Bolt, je t'ai pas dire à la vie à la mort parce que elle a revit, hein?
4: Oui.
3: Elle est revenue au monde et elle va redisparaître.
4: Ouais, elle est un peu sur le respirateur artificiel, disons-le.
3: Mais pourquoi? Pourquoi GM a pris cette décision-là? J'ai beaucoup de difficultés avec ça.
4: Explique-moi la plupart des décisions de GM depuis quelques années. OK?
3: Ouais.
4: Je te rappelle que GM avait, pendant quelques années, la voiture électrique la plus vendue. C'était une voiture à prolongateur d'autonomie qui s'appelait la Chevrolet Volt.
3: Ah oui, puis ça marchait, ça. Mais on nous a, ça, quand on a fait disparaître ta voiture, on a dit, écoute, on est tanné de perdre de l'argent. C'est vrai?
4: Oui, mais en même temps, tu sais, ils en vendaient, c'était la voiture électrique la plus vendue au pays à l'époque. Je pensais qu'il y aurait eu moyen de peut-être finir par faire de l'argent avec, mais tu sais, alors c'est ce genre de décision-là qui fait qu'à un moment donné, c'est un peu particulier parce que c'est sûr que du côté de chez GM, on mise davantage sur des nouveautés, si tu veux, des nouvelles plateformes au niveau électrique. Alors, on veut se débarrasser un peu des anciens. Et même si la Bolt qui a disparu et qui est revenue sous un autre... Non, c'est même pas vrai. Je peux même pas dire qu'elle a été si modifiée que ça, là.
3: Ben non, pareil.
4: Ils ont un peu amélioré.
3: Ben
4: oui, pareil.
3: Ouais.
4: Presque pareil. Il y a quelques petits détails, vraiment. La batterie n'est pas tout à fait la même, cependant. Il y a des choses comme ça qui ont été modifiées. 422 km d'autonomie sur la Bolt. Mais dans l'ensemble, c'est un véhicule qui ressemble totalement à ce qu'il était auparavant. Écoute, quand tu dis que tu en veux un, je comprends l'objectif parce que c'est vraiment un petit véhicule sous-compact électrique qui va bien, qui est hyper maniable. Ça, faut que je le donne.
3: Ouais.
4: Il y a une
3: ouais.
4: maniabilité incroyable à ce véhicule-là. En ville, là, tu te faufiles n'importe où, tu te stationnes n'importe où. Et à cause de la fenestration qui est absolument gigantesque, ben tu vois vraiment partout tout le tour.
3: Oui.
4: OK. Ça, c'est la bonne nouvelle. La moins bonne nouvelle, je te dirais, c'est qu'en termes de confort, écoute, on a amélioré les sièges, là. Parce que tu te rappelles que la première génération de la Bolt, ça puis des chaises de cuisine, c'était pas mal pareil. Là.
3: Moi, j'étais pour te dire des bancs de parc, mais en tout cas,
4: ouais, c'est ça.
3: T'es moins dur
4: Exactement.
3: Que moi.
4: Exactement. J'essayais d'être un peu poli quand
3: okay,
4: même.
3: Mais
4: effectivement, les sièges étaient vraiment pourris. On les a améliorés, mais c'est pas encore... On n'est pas encore dans le grand confort. Et quand je parle de grand confort, là, je parle pas de voitures de luxe. Là. On va parler de Nissan tantôt. Rappelle-toi de Nissan, ce qu'ils ont fait avec les sièges zéro gravité.
3: Oui.
4: Ce sont des sièges super confortables et pas dans des voitures qui valent des fortunes.
3: Exactement.
4: Alors,
3: ouais.
4: les sièges de la Bolt sont un peu décevants à cet effet-là. Écoute, tu me diras que j'ai plus ma taille de jeune homme, c'est vrai, mais malgré tout, le support n'est pas tout
3: non.
4: à fait là.
3: T'as plus ta taille de jeune homme, tu l'as même doublé.
4: Exactement, ça va être correct. Bon. Moi, j'aime ça faire des entrevues et recevoir oui. des compliments de cette nature. Bref, mais tout ça pour dire qu'effectivement, donc, le support n'est pas tout à fait là. L'espace intérieur est correct, c'est une sous-compacte, on s'entend, là. Il y a un petit espace de chargement. Ce qui m'a déçu, l'insonorisation.
3: Ah!
4: Sur autoroute, c'est ultra bruyant. Bruyant au point où j'ai dû augmenter le volume de ma radio pour être capable d'écouter le podcast que j'écoutais à ce moment-là.
3: Oh! Okay.
4: Donc, ouais. Ça, j'ai trouvé ça vraiment décevant. Tu me dirais que la chaussée n'est pas parfaite, évidemment, mais j'ai trouvé que c'était assez décevant.
3: Ça manque d'insonorisation.
4: Oui, puis c'est peut-être, tu sais, écoute. regarde la forme du véhicule. Tu sais, il y a comme une chambre d'écho, là. Tu sais, c'est une espèce de petit hatchback. Ouais. Donc, il y a une chambre d'écho. Et comme tu as beaucoup de fenêtres, bien évidemment, les fenêtres, c'est moins sonorisé que la portion carrosserie. Mais n'empêche que j'ai trouvé que l'insonorisation était assez déficiente. Donc, ça, c'est peut-être le regret que je peux avoir. Pour le reste, écoute, c'est un véhicule qui a bien vieilli. Nouvelle recharge avec le format NACS. Donc la fameuse plug là, à la Tesla qu'on peut aller sur des bornes rapides jusqu'à 150 kW. Ça va quand même assez bien de ce point de vue-là. La recharge se fait assez bien. On respecte pas mal aussi la distance annoncée. Donc on n'a pas de mauvaise surprise. Ça, c'est raisonnable sans être exceptionnel. Il y a le système des roues divertissement. On le sait, chez GM, ils ont décidé qu'à un moment donné, ils travaillaient avec ce qu'ils appellent le Google Built-in.
3: Ouais, mais là, ils ont décidé de revenir avec le système d'origine. Là.
4: Oui, c'est une excellente nouvelle. Ouais. Mais en attendant, on vit avec le Google Built-in. Ouais. Tu sais ce que ça veut dire. Donc, c'est pas nécessairement l'ergonomie, là, d'ailleurs. C'est pas le système le plus facile à utiliser. Mais bon, il est correct. Alors, dans l'ensemble, il y a une... Pas pire note, tu sais, on est à 75%. Là. Pour moi, il y a des sous-compacts électriques qui sont plus avantageuses, qui sont plus intéressantes. Et entre autres, j'ai bien hâte d'essayer la Kia EV3, la Nissan Leaf qui est vraiment, à mon sens, mieux, plus confortable et plus agréable que ne l'est la Chevrolet Bolt. Mais c'est quand même pas un mauvais véhicule, loin de là. Et si vous aimez le style, ben vous allez apprécier cette conduite-là qui est assez direct, puis comme tout le reste, là, vélocité d'une voiture électrique, ben, tu sais, c'est assez rapide, c'est assez efficace. Donc, de ce point de vue-là, rien à redire, mais disons que, sincèrement, ce ne serait pas mon premier choix dans la catégorie.
3: Ben moi, écoute, honnêtement, là, c'est un véhicule urbain intéressant. Pour la route, c'est un autre paire de manches. Mais c'est vrai que la Leaf, d'après moi, fait un meilleur travail et plus moderne aussi. Mais malgré tout, je comprends pas GM de la faire disparaître, de la ramener pour un an, de la refaire disparaître. Alors, remarque qu'il y a beaucoup de constructeurs qui prennent de drôles de décisions. Tu sais, Nissan avec le fameux Rogue PHEV qui est un Outlander avec un autre logo, là. Pour un an seulement, là, ça aussi, c'était un peu bizarre.
4: Oui, tu sais, Nissan, ben, on va en parler, là, parce que justement, il y a eu une table ronde avec les représentants de Nissan la semaine dernière à laquelle j'ai assisté, une table ronde virtuelle. Mais justement, ça fait partie des décisions un peu bizarres qui ont été prises par Nissan au fil des années. Tu sais, on avait un véhicule qui se vendait très, très, très bien, qu'on a baptisé le Kicksplit.
3: Oui.
4: Puis on est arrivé avec le Kicks, puis on a décidé de flusher le Kicksplit.
3: On aurait dû le garder. Puis on aurait dû le garder selon Christian Meunier, qui a pris la direction qui a pris la présidence de Nissan pour l'Amérique du Nord.
4: Oui, exactement. Ouais. Alors, oui, effectivement. Donc, il y a des drôles de décisions comme ça qui sont prises par les constructeurs. Et je dirais que Chevrolet n'échappe pas à la règle. Mais moi, je pense que c'est surtout qu'ils sont en train de se refaire une pureté, je te dirais, au niveau de l'électrification, parce que la plateforme Ultium n'a peut-être pas rendu tous les services qu'elle était supposée rendre. Donc, on va se diriger vers une autre forme, probablement, de plateforme. Ouais. Et je pense que ce sera déterminant pour le sort des autres voitures électriques qui s'en viennent du côté
3: de
4: GM.
3: De toute façon, Marc, tous les constructeurs se sont trompés.
4: Hein? Oui.
3: Quand ça a été l'imposition des véhicules électriques de la part d'à peu près tous les paliers de gouvernement sur la planète, là. Puis que tout le monde a embarqué là-dedans à pieds joints puis aveuglément, là. Puis on se retrouve avec une industrie aujourd'hui qui sont, pour certains, en difficulté financière parce qu'ils ont dépensé bien trop d'argent pour ça. Et pour les autres, ils sont serrés. Puis on a tous reculé, en plus de ça, en disant, bon, là, l'hybride rechargeable, tu vois que l'industrie là se cherche là, actuellement.
4: Écoute, j'ai lu une nouvelle aujourd'hui qui m'a littéralement jeté par terre.
3: Ouais.
4: Toyota est en train de développer des hybrides branchables avec prolongateur d'autonomie pour la Chine.
3: Bon, tu sais, imagine-toi, les Toyota... Chinois vont reculer eux autres aussi. Hey, écoute, ouais. Hein?
4: C'est mais puis Toyota qui a toujours été opposé à ça,
3: ouais.
4: Qui arrive avec ça, c'est vraiment surprenant.
3: Ouais. Mais le meilleur des deux mondes, c'est encore... Écoute, commentaire très rapide. Le meilleur des deux mondes, c'est encore... Il y a Volvo là, qui va arriver avec un véhicule qui ne sera pas donné quand même, mais le nouveau XC60 avec un hybride rechargeable avec une autonomie en mode électrique de 126 km. C'est parfait. Ou le fameux Rogue e-Power qui s'en vient, là, qui va arriver dans quelques semaines. Ça, c'est une méchante belle solution.
4: Ben c'est là que je voulais en venir. Parce qu'effectivement, Nissan, comme je te l'ai dit, on a parlé là, de l'électrification, on va y revenir. Mais un des éléments les plus importants, évidemment, c'est le Nissan Rogue e-Power. Le e-Power qui a été modifié pour l'Amérique du Nord. Hein,
3: oui.
4: Parce que, bon, évidemment, on n'a pas les mêmes considérations que le Japon et que les autres pays. Mais c'est, dans le fond, là, c'est une petite batterie de 1,6 kW à peine.
3: Oui.
4: Qui est rechargée automatiquement par un moteur à essence.
3: Oui.
4: Qui est le 1,5, mais c'est pas le même 1,5 là, que.
3: Non, c'est un 3 cylindres, mais qui a été légèrement modifié.
4: Oui, exactement. Donc, et ça va permettre, en fait, d'avoir un véhicule que tu ne brancheras jamais,
3: non.
4: Mais qui va fonctionner en mode électrique, alimenté par une génératrice, en fait, qui est son moteur 3 cylindres 1,5. C'est super économique, semble-t-il. J'ai pas eu l'opportunité de l'essayer encore. On dit que c'est vraiment super économique et que c'est en fait la solution idéale parce que ça permet vraiment des bonnes autonomies avec peu de consommation. Moi, je pense que ça, c'est une idée de génie.
3: Oui, parce que moi, je l'ai essayé 10 minutes, OK, le véhicule. Je peux te dire une chose, c'est qu'on n'entend absolument rien, même pas le moteur à essence.
4: Écoute, avec un petit moteur comme ça qui roule en permanence, par exemple.
3: Il va rouler si la batterie le demande. Mais on s'entend avec une petite batterie comme ça, mais il va le demander souvent. Mais imagine-toi si on mettait un pack batterie un peu plus imposant, qu'on diminuait légèrement la cylindrée du moteur. C'est génial, ça, comme système-là.
4: Oui, effectivement. Je pense que si ça s'avère efficace par temps froid, c'est ça qu'on va devoir tester. Parce que on le sait, ce genre de système-là, ça fonctionne bien quand il fait chaud, mais par temps froid, la batterie va être capable d'accumuler assez. Est-ce que le moteur à essence va devoir doubler sa puissance pour être capable d'être fonctionnel? C'est ça la grande question.
3: Oui, ça on le sait pas.
4: Non.
3: Ouais.
4: On verra rendu là. Mais quand même, là, c'est une super bonne idée, effectivement, de la part de Nissan. Donc, j'ai bien hâte de faire. Mais ce n'est qu'un des plans de Nissan. Parce que, bon, évidemment, on l'a vu, ils veulent être très présents dans le marché, notamment avec la Nissan Leaf. Hein.
3: Ouais.
4: Là, ils nous amènent la Nissan Leaf S.
3: Oui. Ouais.
4: En gros, c'est la Nissan Leaf tout nu, pas de bas. J'exagère, mais
3: non,
4: c'est
3: mais
4: la
3: ça,
4: moins équipée.
3: Mais ça demeure la voiture électrique la plus abordable au Canada.
4: Ben exactement. C'était ça l'objectif. C'est qu'on arrive avec la plus petite batterie, qui est de 53 kWh de mémoire, avec, bon, évidemment, une autonomie qui est réduite, avec des trucs qui sont réduits, mais ça en fait la voiture qui, avec tous les incitatifs et tout, arrive à 34 000 $
3: Écoute, ça a du bon sens, là.
4: Là, ça commence à ressembler à quelque chose, là. Fait que les autres, bien, c'est sûr que là, il y a une bataille. On parlait de la Bolt tantôt. La Bolt est à 44 000, mais avec les incitatifs et tout, elle arrive à 39 000, quelque chose comme ça.
3: Ouais.
4: Il y en a d'autres là, qui vont arriver. La Kia V3 qui va arriver aussi, qui risque d'être effectivement peu dispendieuse. Et là, ben, ce que moi, je ne savais pas, puis ce que je t'ai appris, alors vraisemblablement, tu ne le savais
3: et
4: pas.
3: Et c'est
4: donc
3: là que j'ai tombé en bas de ma chaise aussi. Ouais.
4: C'est que Nissan a une association. Je n'ai pas précisé la nature de l'association, mais ils ont une association avec Dongfeng.
3: Ouais.
4: Dongfeng, qui est le fabricant chinois.
3: Ouais.
4: Qui a pris tout le monde par surprise en venant présenter des modèles à Montréal il y a quelques mois.
3: Oui, tout à fait. Et ça, c'est assez surprenant. Moi, ça, je ne le savais pas, là.
4: Moi non plus. Et je l'ai appris là. Et on, sans dire, on pourrait peut-être importer effectivement certains modèles Dongfeng rebadgés Nissan. Évidemment, là, ils sont victimes un peu de la réglementation parce que c'est 49 000 véhicules électriques de Chine qui peuvent arriver.
3: Oui, mais en même temps, Marc, pensons-y. Là, Dongfeng veut venir s'implanter au Canada. Ils vont changer la badge sur la voiture puis ils ont un réseau de concessionnaires établi.
4: Écoute, ça serait un coup de génie, là.
3: Oui, oui.
4: Parce que ça leur permettrait de rentrer ultra rapidement dans le marché. Tu sais, contrairement, par exemple, à BYD ou à Geely ou à Chery, qui doivent s'établir et qui doivent créer des réseaux de distribution, bien, Dongfeng pourrait profiter du réseau Nissan et être vendu partout au pays en dedans d'un mois, là, tu sais.
3: Oui, tout à fait. Ben oui, tout à fait.
4: Et on sait déjà que les voitures Dongfeng sont actuellement à l'étude par le gouvernement, par le ministère des Transports, pour faire l'objet de certification.
3: Oui, oui.
4: Donc, ça pourrait se développer assez rapidement. Mais bon, écoute, ils ont été très, très au ralenti là-dessus. Là. Ils n'ont pas rien affirmé.
3: Ils ont été discrets.
4: pas tellement discrets comme réservés, je te dirais. T'sais, ils n'ont pas voulu dire oui, ça s'en vient, oui, on va le faire. Là. C'est une possibilité. On sent que ça les travaille, mais on sent qu'il y a encore beaucoup d'obstacles et de contraintes à lever avant de réussir à le faire. Bon. Mais ça ferait vraiment un coup assez surprenant.
3: Bien, je comprends. Écoute, on va parler de ton autre sujet la semaine prochaine parce qu'on a déjà plus de temps. mais c'est pas grave. De toute façon, l'industrie bouge tellement, on a toujours des choses à dire.
4: Hein? Oh, puis même quand t'as bouge pas, toi puis moi ensemble, on a toujours des choses à dire.
3: Hey, merci mon chum. Hey, merci Marc. Et puis on s'en parle la semaine prochaine.
4: Bye bye, bonne semaine.
3: Bye bye, bonne semaine. C'était Marc Bouchard.

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2: Gros hello à toi, en ce beau dimanche, t'es avec Steve Harquell à l'émission Vibration locale. Température fraîche partout dans nos régions, avec du soleil puis des nuages. Ça fait qu'une température d'environ 13 degrés Celsius là, un peu partout dans nos régions. Et puis on va essayer de réchauffer le temps ici avec la bonne musique locale, qui va commencer dès maintenant avec nul autre que Vichten. Écoutons ensemble Mont Carmel.

On vient tout juste de faire le plein d'énergie brute avec A.E., le tout premier extrait tiré du tout nouvel album de Sale Barbe, intitulé « Ça veut rien savoir », un vent de fraîcheur acadien qui fait du bien, surtout à ce temps-ci de l'année parce que, on va pas se le cacher, l'automne s'installe tranquillement, les journées raccourcissent, puis les petits matins frisquants nous rappellent qu'il faut tranquillement commencer à se préparer pour l'hiver. Mais hors de question de sombrer dans grisaille, comme le dit si bien le groupe, on met de côté le manteau de plomb et on garde le cœur à la fête pour traverser la saison froide en dansant. Donc, le groupe Sale Barbe, en ce mois d'octobre 2026, est actuellement sur les routes du Québec pour présenter sa toute nouvelle tournée de spectacle. En ce mois d'octobre, ils enchaînent une série de concerts qui affichent presque tous complet. Donc, après avoir enflammé Sherbrooke en début de mois, il s'arrête à Drummondville, à la Maison des Arts Desjardins du 9 au 11. Donc, dernier show aujourd'hui à la Maison des Arts Desjardins, à Saint-Eustache, au Zénith Promutuel Assurance du 14 au 17 octobre, puis finalement à Saint-Hyacinthe, au Centre des Arts Juliette Lassonde du 20 au 23. Donc, le groupe récolte les fruits du lancement de leur album « Ça veut rien savoir », sorti tout juste en septembre. On continue en musique avec le groupe Tradition et se préparer pour l'hiver à l'émission Vibration Locale.

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On change complètement de registre, mais on reste dans une ambiance absolument enveloppante. On vient de planer dans l'univers feutré de Anthony Gray de la région de Saint-Jean au Nouveau-Brunswick avec sa superbe chanson « Feel Like That ». Pour ceux qui découvrent cet artiste, Anthony est un auteur, compositeur, interprète qui navigue entre le R&B contemporain, le soul et la pop alternative. Ce qui marque immédiatement chez lui, c'est sa voix de velours d'une immense sensibilité et ses productions ultra soignées qui installent une intimité instantanée avec l'auditeur. Feel Like That en est le parfait exemple, un morceau smooth, texturé, qui rentre en tête dès la première note. Puis en parlant de chansons qui font du bien à l'âme, puis qui s'ancrent dans la tête, on enchaîne tout de suite avec une autre dose de pure fraîcheur. On s'en va retrouver une figure incontournable du country pop de chez nous. Place à la bonne humeur contagieuse de Hubert Cormier avec son extrait tout simplement irrésistible qui se nomme Hey Bonheur à l'émission Vibration Locale.

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Installez-vous confortablement. C'est l'heure de célébrer les sons de chez nous à Vibration Locale. Cette semaine, on braque les projecteurs sur la fierté de Chétiquan. L'auteur, compositeur, interprète Mark Neary qui nous présente enfin son tout premier album solo intitulé « Il est grand temps ». C'est un projet vibrant qui marie merveilleusement bien nos racines traditionnelles et des sonorités folk rock moderne. Pour vivre l'expérience sur scène avec ses violonistes invités, rendez-vous à son spectacle de lancement officiel ce dimanche 18 octobre qui s'en vient au Conseil des arts de Chétiquan. En attendant, on s'écoute immédiatement son hymne à la fierté culturel, le superbe extrait « Perds pas ton accent » juste ici sur vos ondes préférées à ces médias. Et par la suite, on va suivre ça avec son tout dernier extrait qui vient tout juste de sortir, intitulé « C'est à toi que je lève mon verre ». T'es avec Steve Harquell à l'émission « Vibration locale ».

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1: Gros hallo à toi. En ce début d'heure, on vient juste de passer 3h07 à l'émission Vibration locale. T'es branché sur ces médias, peut-être sur ta radio, dans ton char, peut-être à la maison, peut-être sur le web. Ben oui, donc... Émission qui est diffusée dans les régions de Fredericton, Miramichi, Saint-Jean et Halifax. Gros hallo à tout le monde. On enchaîne maintenant avec un artiste qui n'est pas originaire des Maritimes, mais qui s'amène chez nous grâce au réseau Radar, en collaboration avec le Centre communautaire Saint-Anne de Fredericton et les productions de Londres, accueillir le talent talentueux Michel Robichaud. Ce vendredi 16 octobre dès 19h30, il débarque au théâtre Bernard Poirier avec son tout nouveau spectacle Rallumer l'effort. Seul en scène avec ses guitares et ses machines à son, il nous offre un savoureux mélange de chansons, de monologues puis d'images projetées. C'est une réflexion ultra lucide, touchante et drôle sur l'être humain. Un rendez-vous parfait pour passer un bon moment en famille. Ben oui, on s'écoute tout de suite une de ses chansons intitulée « L'écureuil ».

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Et branché, c'est assez média avec Steve Harquell côté, puis à l'émission Vibration Locale. J'espère que ça va bien avec toi aujourd'hui, en ce dimanche 11 octobre, long week-end de l'Action de grâce. Ben oui, donc beaucoup de gens qui se promènent présentement pour aller voir les divers paysages. Donc, dans leur région, c'est de toute beauté. Hein? Les arbres sont de toutes sortes de couleurs. Et puis, c'est impressionnant. Comme toujours, on continue ici à vibrer au son des cordes bien grattées. Ben oui, Vibration Locale a déniché la perle rare pour vos oreilles. Imagine le virtuose de la guitare acoustique John McLaren qui s'apprête à enflammer la région avec la sortie officielle de son tout nouvel album enregistré en public live at Pat de Mouche. C'est une véritable démonstration de technique de finger-picking de calibre international capturé sur le vif. Si vous voulez voir la magie opérer en direct, il monte sur la scène mythique du Carlton à Halifax ce jeudi 15 octobre pour une soirée qui s'annonce mémorable. Montez le volume de votre radio. On s'offre un magnifique voyage instrumental avec un avant-goût de cet album dès maintenant à l'émission Vibration Locale.

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On frise le 4h-27 à l'émission Vibration locale. T'es avec Steve Harquell, site en ce dimanche après-midi, qui s'enligne tranquillement, pas vite, vers sa fin. Ben oui, peut-être que t'es en train de te préparer pour ton souper d'Action de grâce aujourd'hui. Hein? Il y en a qui, peut-être qu'ils ont eu leur souper en famille hier. Peut-être c'est aujourd'hui, peut-être c'est demain. Hein, il y a du monde qui ont des horaires de travail différents. Donc, peu importe, bonne action de grâce de notre famille à la vôtre. Et puis, avec tout ça, eh bien, on va aller avec de la musique en continu jusqu'au top de l'heure. Et puis, entre autres, on va entendre 0 degré Celsius. Pourquoi? Parce qu'il fait frette. Ben oui, non, 0 degré Celsius. Et puis, on va entendre et tout tient du Marie-Philippe Bergeron. Fait une secousse qu'on l'a pas écouté, elle. On va écouter ensemble, tiens, une toune de Lee Marlowe. Et puis, ben, pourquoi pas, J.M. Marlowe et tout à l'émission Vibration locale.

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2: On vient de passer 4h et c'était avec Steve Harquell à l'émission Vibration locale. En ce dimanche après-midi, et puis qui tire à sa fin, on s'enligne vers l'heure du souper, tranquillement, pas vite. Et puis, pour commencer cette heure, on va y aller avec des nouveautés musicales qui, c'est sorti dans nos radios, dans nos régions, au Nouveau-Brunswick et en Nouvelle-Écosse. On va entendre, entre autres, dans les prochains 20 minutes, la nouvelle de Cédric Gautreau intitulé Cavendish. Par la suite, je vais te faire entendre Nick Neo et sa nouvelle chanson intitulée La Réponse. Tina Gautreau, elle, va nous chanter Allez-y donc, Mark Neary, qui se prépare à faire le lancement de son CD, va nous faire entendre une nouveauté. Ben oui, c'est à toi que je lève mon verre. Si on a le temps aussi, on va écouter Isabelle Cyr avec Arrivé à toi. On commence ça dès maintenant avec Cédric Gautreau à l'émission Vibration locale.

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C'est l'heure de se gâter les oreilles. On part un tout nouveau bloc musical, 100% de chez nous. Puis, je vous le promets, ça va être d'une efficacité rare. Ben oui, on commence ça en grand avec la talentueuse Catherine Noël. Elle nous balance son excellent track intitulé « Jaloux », un morceau pop ultra feutré et enveloppant qui s'accroche dans la tête, puis qui va te faire du bien. Puis juste après, attache ta tuque, pis tes culottes. On bascule direct dans l'univers complètement éclaté du seul et unique petit Béliveau. Le fier représentant de la baie Sainte-Marie nous revient avec sa touche lo-fi unique puis son style inimitable sur la chanson « C'est fine ». De la pure fraîcheur, pas trop de fla-fla qui met le sourire aux lèvres. À tout coup, deux fiers artistes de chez nous pour lancer notre séquence locale. Montez le son, on s'écoute Catherine Noël, suivie de Petit Béliveau.

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2: On est déjà rendu à 5h. T'es avec Steve Harquell. T'es branché à C-Média. Et puis, on embarque ensemble dans la dernière heure de l'émission Vibration locale. Où est-ce qu'on entend des artistes de notre région? Et puis, dans cette prochaine heure, ça va bouger avec beaucoup de rythme. Donc, pour t'aider à digérer peut-être ta dinde que tu te pars à manger. Ben oui, donc peu importe qu'est-ce que tu manges pour l'action de grâce, j'espère que tu vas en passer toute une belle journée avec ta famille. Et puis, comme j'ai dit tout à l'heure, il y en a qui célèbrent aujourd'hui, il y en a qui vont célébrer ça demain, peu importe la journée, enjoy toi. Et puis moi, je vais t'envoyer de la bonne musique pour t'aider à digérer. Puis ça commence dès maintenant avec le groupe Beau Séjour et Moi, je pars.

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4: Émission qui s'enligne vers sa fin en ce week-end de l'Action de grâce. Mon nom, c'est Steve Harkwell. Et puis, j'espère que tu as eu une bonne journée jusqu'à cette heure. Et puis, si tu es en congé demain, ben enjoy ta journée. Il va y avoir des nuages, peut-être un petit peu de pluie, dépendant de la région que tu demeures. Mais prends ça cool, relax. Et puis, on continue ici avec un autre bon 20 minutes de musique solide artiste local de nos régions. Bye bye tout le monde, puis bonne semaine.

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2: L'équipe de l'Alliance française à Halifax vous attend tous les mercredis midi pour une marche au cœur du charmant quartier de l'Hydrostone. Profitez de cette belle balade pour réfléchir et échanger en français avec d'autres francophones dans une atmosphère détendue et bienveillante. Toutes les 7 minutes, pendant une trentaine de minutes, vous parlerez avec une personne différente. Rendez-vous le mercredi 2, 9, 16, 23 et 30 septembre, ainsi que le mercredi 7, 14, 21 et 28 octobre à 12h15 au 5509 rue Yonge. Pour plus d'informations et pour vous inscrire, visitez afhalifax.ca sous la rubrique Événements. Le vendredi 23 octobre à 19h30, rejoignez-nous pour l'ouverture de la 15e édition du FrancoFest pour une soirée en musique avec le groupe acadien au son blues, rock et folk, les Blue Charms, et le groupe trad québécois, le Diable à 5. Rendez-vous à la Chaloupe au 3151 rue Oxford. Pour plus d'informations et pour acheter des billets, visitez eo-halifax.ca et cliquez sur l'onglet Événements. Le club de lecture de l'Alliance française à Halifax fait sa rentrée en octobre avec Premier sang, un roman autobiographique signé Amélie Nothomb, que nous présentera Mélanie Kuhneman le mercredi 14 octobre à 19h15. Rendez-vous en personne au 5509 rue Yonge ou en ligne sur Microsoft Teams. Pour plus d'informations, visitez eo-halifax.ca et cliquez sur l'onglet Événements.
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